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0: 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Merci les amis. Il est 7h du matin, jeudi 15 octobre. 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

C'est le matin sur Jet FM que nous venons d'ouvrir avec une pièce de la compositrice canadienne Violet Archer à l'honneur toute cette semaine dans les radios réveil. Compositrice née en 1913, décédée en 2000. Ici une pièce de 1968 révisée en 1977 baptisée Sinfonietta en trois mouvements que vous avez entendus joués par le CBC Vancouver Orchestra dirigé par John Avison. On poursuit maintenant avec une pièce du compositeur vietnamien Thon Thach Thiet, né en 1933, Métal, Terre, Eau, une pièce pour violon seul que Elsa Grether joue dans son disque Kaleidoscope, un disque où elle joue plusieurs pièces pour violon seul de différents compositeurs et compositrices de différentes époques, mais ici donc en contemporain, Thon Thach Thiet, Métal, Terre, Eau.

Sur JetFM, ce matin, nous avons écouté une petite suite musicale plutôt tranquille avec un tout petit peu d'accélération électronique à l'instant. Il y avait tout d'abord le compositeur vietnamien Thon Tha Thiet avec Metal Terre Eau, joué par Elsa Grether. C'était suivi du duo Luigi Archetti et Bo Wiget pour Stück 8 sur l'album Low Tide Digitals, publié en 2001 sur le label norvégien Rune Gramophone. Ensuite, c'était Néotropique, projet de Riz Maxell, qui conviait, contre leur gré presque, les membres de Low pour un remix, un retravail de la pièce de You Know How to Waltz qui figurait dans l'album de Low, The Curtains, It's the Cast. Ici donc rebaptisé Microcosmique sur un disque baptisé lui La Prochaine Fois sur le label Ninja Tune en 2001. Et puis, la même année, sur le label Longue Distance, c'était un extrait du disque Falling Tree du violoniste Didier François qui joue aussi du nickel harpa. Et ici, il était en compagnie de Levon Minassian, joueur de doudouk arménien pour la pièce Melun Lat. C'était suivi d'un extrait du nouveau disque de Abra, le sextet mené par le saxophoniste Julien Ponviane, Arid Earth, un extrait de l'album Eight Poems on Droth qui sort tout juste sur le label 11h11. 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Enfin, à l'instant, c'était le duo norvégien Information. Le disque s'intitule Biomécano. Il est lui aussi sorti sur le label Rune Gramophone en 2002. Et nous venons d'écouter le morceau Stacking of Different Natures. Et on ne va pas quitter ce label norvégien avec le compositeur Thomas Trønen. Le disque s'intitule Politz. Il est sorti en 2006. Nous écoutons Natural History of Creation.

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Ce matin, dans ce Radio Réveil sur Jet FM, à la suite du Norvégien Thomas Strønnen, nous avons fait une petite suite musicale autour de bandes-sons de films. Un clin d'œil appuyé à l'émission La Bande-son de Jérôme Romain que vous pouvez retrouver chaque lundi à 20h pour détailler les musiques des films. La musique de film, la plus grande actrice de cinéma, c'est son slogan et c'est très juste. On vient donc d'écouter, dans l'ordre, à la suite de Thomas Strønnen, la musique électronique de François de Roubaix. C'est une compilation d'ailleurs qui s'intitule Le Monde électronique de François de Roubaix, qui a été réalisée dans la série assez mythique maintenant des musiques de films éditées par Universal. En 2001 donc, on trouvait cette compilation dans laquelle il y a des musiques inédites de 1974, date je crois bien de sa disparition, notamment cette série baptisée L'Antarctique dont nous avons extrait Plongée de glace. Et puis nous sommes allés réchauffer un peu les cœurs avec d'abord une musique d'Ennio Morricone, un extrait du double disque baptisé Crime and Dissonance qui est apparu sur le label IPCAC en 2005 parce que l'un des deux fondateurs du label IPCAC c'est Mike Patton et Mike Patton est très très fan de Ennio Morricone. Il a rassemblé là des pièces plutôt rares, des musiques de films, parfois de films de série B voire Z. Forza G, Caladona, c'est la pièce que nous avons écoutée, extrait du disque Forza G de 1972. La même année, 1972, Marvin Gaye faisait l'unique musique de film qu'il ait composée, Trouble Man, un film de Blaxploitation, publié donc chez Motown en 72, et nous avons extrait le thème principal, Main Theme from Trouble Man. L'année suivante, sur le même label Motown, Willie Hutch faisait la bande-son du film The Mac, toujours dans cette veine Blaxploitation. 1973 donc, et nous avons extrait le Mother's Theme, Mama. Enfin, à l'instant, c'était Georges Delerue pour le film Heureux qui comme Ulysse de Henri Colpi en 1969. Nous avons écouté un lamento et ça figure notamment sur une compilation toujours chez Universal dans cette série autour des musiques de films. Compilation qui rassemble les musiques de Georges Delerue, principalement Le Mépris de Jean-Luc Godard, mais aussi plein d'autres films. Voilà, on quitte la musique de film mais on reste dans des ambiances plutôt aériennes avec le Astral Traveling de Lonnie Liston Smith, très bon pianiste et clavériste qui a œuvré au sein du jazz plutôt psychédélique ou du jazz un peu planant, du cosmic jazz comme on l'appelle maintenant, 1973 pour cet album Astral Traveling dont nous extrayons le morceau titre.

Sur Jet FM, dans ce Radio Réveil qui se referme bientôt, il y avait à la suite de Lonnie Liston Smith et son Astral Traveling, sur le même label Flying Dutchman et la même année 1973, le chanteur Leon Thomas avec une co-composition Balance of Life sur le disque baptisé Full Circle, puis ensuite en 1976, Alice Coltrane avec sa harpe et un très bel arrangement de cordes pour Radhe Shyam, morceau d'ouverture du disque Transcendence publié chez Warner Brothers. Ensuite, c'était Lalo Schifrin, non pas pour une musique de film pour laquelle il est souvent célèbre, mais pour des réarrangements au piano et en orchestre de morceaux de bossa nova. Time for Love, c'est le morceau que nous avons écouté. L'album s'intitule sobrement, comme une profession de foi, Piano, Strings and Bossa Nova, publié en 1962 et puis à l'instant 1965 sur le label Verve pour ce disque du vibraphoniste Colchader. Disque baptisé Soulbird, Whiff and Poof, et nous avons écouté

le morceau Reza. On termine cette programmation du matin en restant finalement dans une thématique musique de film avec Johnny Guitar, très célèbre morceau d'un film resté plutôt dans des mémoires un peu lointaines. Peggy Lee est la chanteuse et aussi la co-compositrice de ce morceau avec Victor Young en 1954.

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1: Oui, salut Henri, je te laisse ce message. Je suis garé à la Chésine là. Je voulais aller marcher et me fondre dans les grands arbres et dans la nature. Et en fait, je suis bloqué par la programmation musicale, la beauté de ce que j'entends à l'antenne. C'est du piano un peu ambiante, et c'est magnifique. Du coup, j'arrive pas, je suis sur le parking, j'arrive pas à sortir de la bagnole. Je suis tiraillé entre la beauté dans ce que j'entends et la beauté de ce que j'envisageais d'aller trouver dans le parc de la Chésine et dans la nature. Voilà, bravo, merci JetFM, ciao.

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1: 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Alors vous allez voir, si Julien ne raconte pas de pipeau, par contre, il joue de la flûte à bec, c'est la flûte finale.

0: Bienvenue à vous dans le troisième numéro de 6 mois ferme, une édition placée sous le signe de la malchance car les galères techniques se sont enchaînées et le son est vraiment très très très mauvais. L'équipe de l'émission en est vraiment désolée et vous demande un peu d'indulgence pour la piètre qualité sonore qui vous attend maintenant, mais ça vaut le coup.
1: Salut les camarades, ben ça y est, c'est parti, 6 mois ferme. 6 mois ferme jusqu'au 1er avril, et c'est pas une blague, qui sera la date de ma libération, ou en tout cas je pourrais reprendre toute liberté de mouvement et d'action. Ça fait donc 11 jours que je suis sous le coup effectif de cette privation de liberté. J'en ai complètement oublié de jouer de la flûte à bec, alors que c'est une des conditions sine qua non pour que cette émission ait lieu. C'est parti.

0: Et oui, les adeptes de flûte à bec auront reconnu The Final Countdown. On passe à la revue de presse. Comme chaque semaine dans la revue de presse, on s'engage à faire un retour des mobilisations qui ont été annoncées les semaines précédentes à 6 mois ferme. Et la semaine dernière, on recevait le camarade Grischkou de Notre-Dame-des-Landes et on recevait également notre camarade Roméo qui lutte sur la 69. Ces collectifs organisaient 2 événements ce week-end. Alors, il y avait un événement à Nantes et à Notre-Dame-des-Landes qui concernait un grand mouvement qui s'organise aujourd'hui dans la région nantaise. Et si vous voulez des infos, hein, je vous invite vraiment à aller sur le site Colère Nantes. Il est question là de la création d'un centre de rétention administrative où des travaux ont déjà commencé à proximité de la prison de Nantes, comme dans la chanson d'ailleurs, ça aurait pu. Allez, je l'ai fait. Ouais, voilà. Donc, il y a un CRA qui est en construction et les travaux ont déjà démarré puisqu'il y a eu des travaux d'abattage qui ont été mis en œuvre. La construction de ce CRA, elle va également impacter, au-delà des vies humaines, des milieux naturels, dont des zones humides et des boisements. Et l'État, dans sa grande morgue et dans son grand cynisme, a proposé en fait que des mesures compensatoires soient mises en place pour corriger le carnage et la destruction d'espèces, en les plaçant à Notre-Dame-des-Landes, en les plaçant sur des terres que nos camarades ont défendues bec et ongles contre un projet d'aéroport. Et aujourd'hui, il serait question que des mesures compensatoires soient placées là-bas. Eh bien, les camarades ont organisé un week-end de mobilisation avec une manif à proximité de la prison, manif qui, lors de tentatives d'approche du chantier, ont été gazées assez allègrement. Et ensuite, les camarades ont pris la route en convoi vélo et tracteur en direction de Notre-Dame-des-Landes pour rejoindre Lapaclay, petit village autour de Notre-Dame. De Lapaclay, on rejoint les terrains potentiellement concernés par ces pseudo-mesures compensatoires. Il y a eu une grande opération de semences paysannes. La lutte contre le CRA, elle est très active. C'est aujourd'hui que ça se joue. Donc, si vous habitez dans la région nantaise ou si vous voulez aller donner la main là-bas et de voir comment résister contre ce projet abject, eh bien, vous pouvez vous rendre sur le site de Colère Noire. Le même week-end se déroulait du côté de la 69 entre Castres et Toulouse, un week-end festif, un week-end de mobilisation pour signaler et venir s'offusquer de l'inauguration de certaines portions de la 69. En effet, on en est là. Hein. Atosca a annoncé que dès le mois de novembre, certaines portions de l'autoroute seraient utilisables. Et donc, il s'agissait de se retrouver à nouveau pour à la fois prendre acte de cette défaite et de ce démarrage actif, mais à la fois célébrer toutes les victoires qui ont pu jalonner ce parcours de résistance collective sur la 69. Il s'est construit des choses absolument extraordinaires en termes d'auto-organisation, de capacité de résistance, de multiplicité des formes de lutte et de complémentarité des formes de lutte. Et donc, cet événement a regroupé plus de 1500 personnes pour la mobilisation du samedi, où il s'agissait de se rapprocher de l'autoroute au plus près. Également, on organisait un grand banquet paysan le dimanche. Et les camarades ont commencé à imaginer les formes que pourrait prendre leur lutte et leur résistance à l'avenir. Pour l'instant, il y a une espèce de consensus au niveau de toutes les sphères qui luttent contre le projet d'A69 d'organiser un boycott de cette A69. De toute façon, le boycott, il va se faire d'emblée et un peu tout seul, puisqu'avec un pétrole à 2,50 € le litre et avec un parcours autoroutier à hauteur de 20 euros pour 50 km, il y a de fortes chances qu'il n'y ait pas grand monde sur cette autoroute et que le boycott se fasse de fait. Ah oui, on me dit que on serait en visio avec notre ministre de la Transition écologique, Monique Barbu. Monique Barbu, est-ce que vous m'entendez? Vous êtes donc ministre de la Transition écologique et vous avez le 2 octobre signé un avis conforme dans le cadre de la destruction de l'outarde canepotière à Sainte-Soline. L'outarde canepotière est une espèce en voie de disparition à l'échelle mondiale. Comment expliquez-vous d'avoir pris une telle décision? Monique, Monique, oui, vous avez des problèmes gastriques. Monique, oui, donc Monique, autre question. Vous avez été membre du WWF, hein, cette ONG avec l'emblème du panda, qui semble-t-il est très très attachée à la défense de la biodiversité, notamment dans les réserves africaines. Monique, Est-ce qu'on doit déduire de votre décision que l'outarcane petière serait moins importante que le panda ? Monique, Monique, Monique. Ah oh là là là là là là, mais je m'excuse de la confusion. On pensait être en ligne avec Monique Barbu, mais en réalité, nous étions en contact avec l'outarde Barbu, la grande outarde, l'outarde d'Espagne. Et bien, c'était sans filet, platulant.
1: Le premier invité de cet épisode 6 de 6 mois ferme s'appelle Loïc, mais peut-être que vous le connaissez en tant que le moine. Vous aurez peut-être vu cette vidéo hilarante où à l'occasion d'une manifestation en Allemagne contre une monstrueuse mine de charbon, l'on voit un moine qui pousse gentiment un policier qui s'étale de tout son long dans la boue. Eh bien ce moine, c'est Loïc, depuis longtemps présent sur de nombreuses luttes environnementales, à Sainte-Soline par exemple, mais aussi à Bure contre le mortifère projet d'enfouissement de déchets nucléaires, d'où sans doute la robe de Bure de ce moine pacifique et non violent. L'audience a été repoussée, mais le moine aurait dû passer la semaine dernière au tribunal de Niort car l'État lui réclame 53 000 euros, prétextant que Loïc serait à lui seul responsable des véhicules de gendarmerie dégradés et brûlés à Sainte-Soline. Oui, il est fort, hein, c'est le pouvoir de la foi. Alors Loïc, pourrais-tu te présenter et nous dire où tu en es dans tes déboires judiciaires ?
2: Bah moi, pour faire un rapide état des lieux, c'est un petit peu compliqué, il y aura beaucoup de procès à parler, mais ça a commencé quand j'avais 17-18 ans avec les Anonymous, où je m'étais battu contre des grands projets inutiles à imposer avec une opération informatique. J'étais accusé de complicité d'attaque informatique sur plusieurs sites internet de l'Andra, ministère de la Défense après la mort de Rémi Fraisse. Donc tout ça, ça a vraiment été les premiers procès. Et puis après, je me suis pas mal impliqué à Bure. J'ai aussi été arrêté suite au G20, où on m'a accusé, ça ressemble d'ailleurs un petit peu à ce que j'ai actuellement, on m'a accusé de 99% des accusations lors du G20 étaient des choses que je n'avais pas faites personnellement, mais par complicité, qui a eu 71 journées d'audience. Ça s'est étalé sur 1 an et 4 mois de détention provisoire, pour au final être condamné à 3 ans ferme et 2 jours d'audience complet juste pour lire l'acte d'accusation. À titre de comparaison, Gisèle Pellicot, l'affaire, pour voir où est déployé l'effort de la justice, c'était 61 journées d'audience. Je suis beaucoup plus haut que ce que la justice a pu déployer sur cette affaire qui pourtant a beaucoup fait parler et aurait dû encore beaucoup plus déployer de moyens que vis-à-vis de moi. Surtout qu'au final, ben, la plupart des choses qu'on m'accuse, c'est à chaque fois des histoires de complicité. Donc c'est l'ensemble des dégradations d'une manifestation, que ce soit au G20 ou récemment par rapport à Sainte-Soline. J'ai également été condamné pour avoir découpé un grillage. Il y a une publication que vous pouvez retrouver en ligne. Si vous tapez « Sachez que je n'attends rien de votre institution » ou « Vous me faites moins peur que CGO », vous avez les éléments de contexte, un peu des déclarations. J'ai aussi fait une déclaration de 20 pages à l'issue de ce procès du G20. « Qu'a une G20 ? Qu'a une problème ?» que vous pouvez trouver sur Info Kiosque. Et pour moi, c'est vraiment des lieux aussi, finalement, les tribunaux que j'aime bien investir pour continuer à parler en fait des idées, à parler du combat. Et ça permet de décaler aussi le débat plutôt sur l'origine de la révolte plutôt que sur les faits, et parler des faits même des manifestations, les faits des violences policières, toutes ces choses-là dont on ne parle pas beaucoup. Et par rapport à Sainte-Soline, donc très récemment, là, j'ai participé à cette manifestation, c'était déjà il y a 3 ans maintenant, là où il y a Serge qui a été dans le coma suite à un tir tendu. Il y a eu ces révélations par les caméras piétons de Mediapart et de Libération, avec des phrases des gendarmes complètement ahurissantes, « Tends-tu 2 ou 3, ça calmerait les autres. Mec, ça fait 10 ans que j'attends ça, c'est pour ça que je me suis engagé, on dirait la guerre civile. » Et plein de tirs tendus. Et donc cette vidéo, elle a pas eu un impact très fort aussi, parce qu'au début, elle était réservée aux abonnés, donc finalement, c'est les médias qui en parlent, les médias sont faiseurs d'opinion, les médias contextualisent, mettent une image d'un camion qui crame, et du coup, les gens s'en vont « Ah, mais qu'est-ce qu'on va encore chercher aux gendarmes ?» Contrairement à récemment à Carcassonne, où le policier, la vidéo était directement mise en public, pas réservé aux abonnés, donc tout le monde a pu la voir. On se rappelle de Darmanin qui a dit « Moi, je ne regarde pas Mediapart, je ne suis pas abonné à Mediapart », quand il y a eu la révélation des caméras piétons. Donc ces vidéos, elles doivent encore être regardées aujourd'hui. La plupart des gens ne l'ont pas vue, ne les ont pas vues, mais ont entendu parler à travers les médias. Donc ça, c'est important aussi de revenir là-dessus. Donc c'est pour ça que moi aussi, je trouve que c'est inadmissible qu'on vienne me chercher sur des complicités, alors qu'on n'est même pas capable de chercher un gendarme qui a dit « Tends-tu 2 ou 3, ça calmera les autres », ou un qui a réalisé des tirs tendus. Et donc encore moins capable de prendre n'importe quel gendarme pour l'accuser de complicité de tir tendu, parce que y a aucun gendarme qui s'est indigné des tirs tendus ce jour-là, et ça a même été invité à réaliser ces tirs tendus par les commandants sur place. On voit les vidéos, baisse ton canon, je te dis. Et donc par rapport à ce tout premier procès, où j'ai été arrêté par une unité antiterroriste de la centrale nucléaire de Katnum à Bure. C'était vraiment assez ouf de voir cette scène. Moi, j'avais planté des fraisiers dans ma petite cabane et puis je les vois pieds dans les fraisiers quand je suis sorti menotté. Je sais pas, je suis dans la pièce, je me retrouve de l'autre côté, je sais plus comment, mais je suis plaqué au sol avec un flingue sur la tempe. J'étais avec ma copine de l'époque. Et en fait, toute cette séquence-là, après le déploiement, la garde à vue, le transfert, 3 semaines de détention provisoire, une comparution immédiate complètement biaisée. Et donc, à l'issue de ce procès, j'ai été condamné à un an ferme. Donc, j'ai fait 6 mois de bracelet électronique, un peu comme toi actuellement, Julien, et 1 000 euros de dédommagement, et donc les 3 semaines de détention provisoire. Et ça concerne la dégradation légère d'un véhicule de gendarmerie, à savoir un tag que j'ai réalisé, que j'accuse d'avoir réalisé. Et ensuite, ça concerne aussi participation à un attroupement en vue de commettre des violences, bien que je n'ai pas commis de violence contre les gendarmes à Sainte-Soline ce jour-là, parce que j'étais identifié en moine. Il y a plein de vidéos où on me voit que j'ai pas jeté de pierre ou quoi que ce soit vers les forces de l'ordre. Donc, je suis quand même accusé de complicité malgré tout. Et la dernière chose, c'est recel d'une veste de gendarmerie que j'ai trouvée par terre, que j'ai un peu brandie et que j'ai reposée. Et donc, on m'accuse de vol pour cette veste de gendarmerie. Et c'est donc sur cette petite veste-là, il y avait une audience qui traînait jusqu'au mois de mai. C'est une audience civile, on me demandait de payer 57 euros la veste de gendarmerie. Et la veille de cette audience, au mois de mai, là, il y a l'autorité judiciaire de l'État qui dépose des nouvelles conclusions dans cette affaire et qui dit oui, comme M. Schneider a été reconnu coupable de dégradation légère d'un véhicule de gendarmerie, à travers le tag, hein, il est également complice de l'ensemble des véhicules qui ont été dégradés ce jour-là à Sainte-Soline. Il doit donc payer 53 000 euros. Complètement dingue, ça fait sauter l'audience qui est décalée là le 9 octobre. Et puis nous, on prépare la défense, on envoie la défense est très bien préparée. Donc l'État demande à lui-même maintenant un délai pour mieux préparer son attaque. Donc c'est le 11 juin 2027 que ce procès se tiendra. Et donc voilà, c'est complètement fou. Peut-être si tu veux réagir, Julien.
0: Merci de nous faire ce retour. Et c'est vrai que ce que tu traverses là et le dispositif aujourd'hui qui est mis à l'œuvre, c'est-à-dire de prendre un parmi des milliers et de lui faire porter le chapeau et d'aller chercher aux civils des dommages et intérêts colossaux, c'est encore une autre stratégie d'invisibilisation, c'est encore une autre stratégie pour nous mettre la tête sous l'eau. Comment à toi, de ton niveau, et comment collectivement ça s'organise, comment tu fais de ces épreuves-là des moments de réponse politique, un peu à la manière de cette émission qui est une réponse qui se veut politique, à des formes de procédures bâillons, comment vous faites face, et si tu peux nous toucher également 2 mots de la situation à Bure aujourd'hui, parce qu'on sait que c'est très tendu.
2: Moi, j'ai la chance d'être visible un peu comme toi, d'avoir des soutiens, de pouvoir un peu canaliser cette visibilité et puis cette capacité de pouvoir en parler dans les procès, d'avoir un écho. Tout ça, c'est beaucoup de choses qui nous rendent visibles, qui nous protègent quelque part, même si ça attire les foudres de la répression. Et c'est vrai que recevoir tout ce soutien aussi, qu'on parle des legal teams, des comités anti-répression qui sont là aussi pour être présents et soutenir les personnes, ça fait beaucoup de bien d'avoir tous ces camarades aussi, tout ce soutien, de ne pas se sentir seul. Et donc ouais, récemment à Bure, ils ont avancé un petit peu sur les différentes étapes. Là, il y a une ancienne gare qui a été évacuée il y a quelques mois, l'ancienne gare de Luméville, pour réaliser une voie ferrée pour acheminer les déchets nucléaires à Bure. C'était un lieu qui avait été investi pendant très longtemps avec les militants. Mais là, les prochaines échéances, ça va probablement être aussi également la Forêt, le Bois-le-Jus, où il y a eu 2 ZAD successives en 2016-2017, qui ont vraiment galvanisé la lutte localement avec à la fois les locaux et des gens qui viennent pour militer et pour occuper cette forêt. Et ça a été des moments très très forts. Donc il y a le jour où ils vont vouloir revenir dans cette forêt, il y aura des appels à se mobiliser et à lutter de nouveau contre ce projet que je rappelle, hein, un projet de déchets nucléaires, les déchets les plus radioactifs, à 500 mètres sous terre, 300 km de galerie comme l'équivalent du métro parisien. Et chaque année, en Meuse et Haute-Marne, 30 millions d'euros sont 40 millions d'euros en Meuse et 30 millions en Haute-Marne sont déployés en accompagnement économique, mais c'est plutôt un achat des consciences parce que ils estiment que comme cette région va accueillir un projet de déchets nucléaires, parce que c'est à cheval entre la Meuse et la Haute-Marne, eh bien, ils peuvent bénéficier de accompagnement économique. Donc, on refait les lampadaires, on refait les routes, on refait les salles des fêtes. Même les entreprises peuvent avoir de l'argent s'ils ont un petit logo du GIP, groupement d'intérêt public de la Meuse. Il y a aussi Cochril, un centre d'entraînement d'armes qui a été dénoncé par Amnesty International parce qu'il y a des militaires d'Arabie Saoudite qui sont venus s'entraîner au maniement des toiles qui ont été utilisées ensuite au Yémen, a été financé à hauteur de 200-300 000 euros par le GIP. Donc voilà, c'est vraiment le complexe militaro-nucléaire qui s'implante à Bure dans cette région qui est très peu peuplée. C'est pour cette raison d'ailleurs qu'ils se sont implantés ici. Et dernier truc que je voudrais dire, au tout début quand ils sont venus, ils ont dit que c'était qu'un laboratoire de recherche pour éviter la contestation. Et il y a le président du conseil général de la Meuse de l'époque qui dit « Ne vous inquiétez pas, ce n'est qu'un laboratoire de recherche. Si c'était un projet d'enfouissement, bien entendu, nous y serions opposés. » C'est encore un mensonge qui a aussi permis l'implantation. Et à l'époque où il y avait une pétition de 50 000 signatures à le signer à la main pour demander un référendum local qui n'a jamais eu lieu sur ce projet. Donc voilà, qu'est-ce que je peux dire là-dessus.
0: Loïc, tu es en train de t'installer. comme maraîcher, par chez toi, avec des camarades, avec Terre de Liens. On s'est dit aussi ton rapport à la terre et le rapport à comment on se nourrit globalement et comment, là encore, on fait société, hein, comment les investissements, les mobs, le fait de lutter, ça va aussi de pair avec le fait de construire des choses. Donc voilà, je voulais le signaler, hein, tu es dans ce projet d'installation et je pense que c'est un des éléments aussi qui te permet de t'ancrer et d'être solide dans la lutte. Et c'est une forme de résilience là-dessus. Il y a un autre élément qui nous donne de la force, c'est que toi comme moi, on bénéficie de fortes solidarités, de camarades notamment, des legal teams, d'avocats, etc., qui sont avec nous dans ces épreuves. Je voulais signaler ici que cette semaine, le mouvement de soutien aux défenseurs de l'environnement allait organiser un événement à Paris, au Bar à nous. Le MSDE, c'est un mouvement qui a un an et qui regroupe justement tout un tas de personnes qui sont dans des legal teams, qui également ont vocation de faire trace de tous ces procès qu'on subit, de les écrire, de faire de la prise de notes, etc. C'est à travers le relais de cet événement, big up aux camarades qui portent ces aspects-là un peu invisibles de la lutte et pourtant essentiels. Je précise également que le jour où tu as été condamné, vous étiez quatre et qu'il y a trois camarades qui vont passer en procès le 13 novembre pour également des peines au civil. Il était question d'un ancien militaire, d'un lapin rose et d'un autre camarade. En fonction de leur desiderata, en fonction de leurs besoins, ben, on sera à nouveau présent à leur côté pour faire face à cette nouvelle opération de répression. Loïc, c'est hyper frustrant. On a déjà dépassé un peu le temps imparti. Il y a les camarades de Mega Canal qui sont derrière. Le mot de la fin, tu as encore une minute.
2: Ouais, bah, j'invite toutes les personnes à rejoindre massivement le mouvement actuellement qui est en train de se créer, qui est déjà bien avancé au niveau des lycéens, mais aussi avec le 17 octobre. Je pense qu'il faut vraiment investir la rue. Moi-même, je participerai à la manifestation du 17 octobre. Je pense même y aller en moine. Il faut continuer à se mobiliser. Je continue à mobiliser aussi sur les autres projets de Méga Bassine s'il y a des manifestations. J'invite à rejoindre aussi Mobilisation contre le Méga Canal, la 412. Toutes ces mobilisations-là, elles ont besoin de personnes, besoin de créativité. N'hésitez pas aussi à y aller déguiser. Les lycéens sont magnifiques, ils se déguisent aussi, ils prennent des déguisements dans les manifs. Donc lier la créativité à la radicalité, c'est ce qu'on a besoin aujourd'hui. Et je tiens aussi à préciser que je refuserai de payer cette somme qui m'est demandée tant que les gendarmes qui ont réalisé ces paroles, tant une, deux ou trois, ça calmera les autres, ne sont pas condamnés. Et tant que Darmanin n'est pas condamné non plus comme étant le chef d'orchestre de cette répression tragique qui s'est déroulée à Sainte-Soline et qui est une véritable honte, l'État devrait être dans une posture humble et s'excuser, voire indemniser l'ensemble des blessés de Sainte-Soline, les 200 blessés, plutôt que de continuer à s'entêter dans la répression. Et bon courage à toi, plein de force.
0: Un grand merci, Loïc, de ta venue, de ta présence, et puis ben, plein de force également, et à bientôt, ici ou ailleurs. On ne l'a pas dit, hein, tu ne pourras pas venir me rendre visite dans le Cana, puisque tu es aussi visé par une interdiction de territoire des Deux-Sèvres. Ça encore, c'est une autre forme de privation de liberté et d'expression politique en réalité. Merci à toi, Loïc. On va recevoir à présent deux camarades qui luttent dans le nord de la France contre Méga Canal, ce projet abject hein, qui vise à connecter le bassin de la Seine au grand port du nord de l'Europe et qui aujourd'hui ben, fait l'objet d'un projet immense, le plus grand projet en termes d'ampleur de chantier, de mètres cubes brassés. Et donc, on doit recevoir nos camarades Valentin et Lila. Lila, je crois savoir que toi, tu es dans la région parisienne. Valentin, tu es du côté de Lille. Comment est-ce que vous parvenez à lutter à distance? Comment on arrive à construire un mouvement face à un projet aussi colossal avec des enjeux financiers et des forces en présence aussi fortes?
3: Oui, ben, effectivement, ce que tu soulignes, Julien, c'est un des enjeux majeurs de la lutte. Et ce qu'on rappelle depuis le début, en fait, c'est on est sur un projet ou des projets d'une ampleur colossale, hein, puisque ça s'étend sur 107 kilomètres. Dès le départ, il y a 2 ans environ, c'est vraiment à la fois les camarades de Lille et du Compiénois qui ont un peu lancé un appel de soutien, puisque justement la lutte, voilà, elle s'étend, elle est très étendue. Et c'est parfois difficile justement de mobiliser tout au long du tracé du chantier. Donc c'est vrai que ces dernières années, ça a vraiment été un travail de longue haleine de tisser des liens de solidarité, d'inter-orga, que ce soit du coup avec les soulèvements de la terre, avec la Confédération paysanne et aussi avec d'autres orgas plus locales, les syndicats, FSU Boise, ATAC, Greenpeace, etc. Enfin voilà, j'en oublie sûrement. ce travail d'alliance a vraiment été essentiel pour que la lutte elle puisse se nationaliser et prendre de l'ampleur ces deux dernières années. Ce qui est très enthousiasmant pour nous aujourd'hui, c'est qu'on estime qu'on a commencé à atteindre cet objectif avec 2000 personnes réunies au sud du tracé à Compiègne, enfin, à Tourotte et à Longoyanel en octobre. Et puis là, cet été, en juillet, on a passé la barre des 3 000, 3 500 personnes qui se sont réunies donc cette fois-ci dans le Pas-de-Calais, donc à 200 kilomètres de Paris environ, voilà, dans des petits bourgs assez isolés. Donc voilà, ça pour nous, c'est vraiment une première victoire, puisque c'est vraiment ces événements-là, successivement, ils ont été très couverts par la presse nationale. On a eu beaucoup de retombées médiatiques sur les réseaux sociaux dans les semaines qui ont suivi l'événement de juillet. Et donc, comme on va le voir aujourd'hui, là, on rentre dans un mois d'octobre où on a un calendrier aussi très, très étoffé, hein. Il y a beaucoup de choses qui vont se passer ce mois-ci. Donc, le but, c'est de réussir à tenir dans la durée cette galvanisation, enfin, voilà, ce momentum qu'on a réussi à construire autour du méga canal. Ça fait 2 ans qu'on voit un peu que la lutte prend de l'ampleur du fait aussi du début en fait des travaux, hein. Tout simplement, c'est ce qui a permis de visibiliser aussi que l'élément canal était là, parce qu'en fait ça fait 25 ans qu'on a des personnes qui se mobilisent en réalité déjà dans les Hauts-de-France, mais faut savoir que le projet de méga canal tel qu'il existe aujourd'hui, il a été remanié énormément de fois, il a été dans les cartons, puis il a été ressorti, on a reproposé des nouveaux tracés, donc il y a eu beaucoup d'incertitudes pour voilà les personnes, notamment certains agriculteurs qui sont directement impactés, qui sont aussi voilà mobilisés, notamment au sein du collectif Méga Canal Non Merci. Et c'est ça aussi de voir que ça a été une lutte vraiment de très longue haleine. Et donc là, ce soutien voilà de collectif au niveau national, il est vraiment bienvenu à un moment qui est essentiel, puisque pour nous, l'année 2026, c'est vraiment une année charnière, parce qu'il y a de nombreux marchés publics qui vont être attribués cette année et qui sont en train d'être attribués. Donc c'est vraiment l'enjeu d'engager en fait des financements, hein, de signer des contrats, etc. Donc voilà, c'est vraiment une année charnière pour nous, et surtout parce qu'on l'a vu aussi du côté de la société du canal, ça se met vraiment en ordre de marche. C'est pas anodin que les travaux, ils ont débuté aux deux extrémités du tracé, je le disais, donc les deux endroits où on a fait ces grosses mobilisations nationales. Donc l'idée, c'est vraiment de dire que même si aujourd'hui on sait que le projet de méga canal, il n'est pas pérenne parce que tout simplement ils n'ont pas l'argent, eh bien ils ont quand même marqué symboliquement le coup en démarrant d'abord dans le sud, puis aujourd'hui voilà on a des chantiers qui démarrent aussi plus au nord. Il y a aussi cette rhétorique de la société du canal qui voilà publie au jour le jour des communiqués de presse pour vraiment montrer sur son site que les travaux avancent à grands pas.
0: Valentin, je crois que vous avez un certain nombre d'échéances là qui arrivent. Il est question d'une mobilisation à Amiens, il est question également d'échéances autour de l'Assemblée nationale avec des projets, un projet de loi, de moratoire. Est-ce que tu peux nous toucher un petit peu deux mots de ces aspects de mobilisation à venir? On fait ce constat hein, dans nos luttes de la nécessité de diversifier les moyens de lutte entre des actions de terrain. Je crois qu'il est aussi question d'écureuils par chez vous et d'occupation.
4: On a eu 3 écureuils qui sont montés dans les arbres à Ytre, donc une commune qui est à la limite entre le Pas-de-Calais et Nord. Il y aura certainement d'autres actions à venir plus tard, sous forme de zones à défendre, dans la même vibe que la 412 ou la lutte contre la LGV. Donc déjà, il y a ce format-là. Et pourquoi je vous dis de vous tenir au courant? Parce que l'idée, c'est de, il faut pas hésiter, si vous êtes dans le coin, bien sûr, à venir sur le moment, à venir aider, à venir apporter du soutien ou même du soutien matériel, que ça soit symbolique ou matériel. Voilà. Donc déjà, il y a cette idée-là un peu de prendre la lutte prend une forme un peu gazeuse, brumeuse. Mais en même temps, on continue derrière avec des formats plus classiques, type un recours juridique hein, qui a été lancé depuis 2024, porté par Nord Nature Environnement et l'association Protection du Territoire Senesco. Et donc là, en fait, ce recours juridique sur l'autorisation environnementale concernant les parties de 2 à 6 du canal, parce qu'ils l'ont séparé en plusieurs, et ben là, il va passer justement le 20 octobre à Amiens au tribunal administratif, et donc on va faire un rassemblement qui aura lieu entre midi et 14h pour montrer l'opposition au canal Seine-Nord-Europe. Pour on invite tous les collectifs qui nous soutiennent et qui nous portent à venir parler à ce moment-là. Venez, voilà, et normalement, il devrait y avoir une cantine, ça devrait être sympa, ça devrait être dans la joie, pour montrer un peu, hein, parce que, bon, on est réaliste sur ce que la justice peut faire, vu comment ça s'est passé pour la 69 ou d'autres luttes, bon, on sait qu'on ne peut pas aller que là-dessus. Normalement, on va utiliser ça pour parler encore plus du canal médiatiquement. Dernière chose, la lutte est aussi politique. On a quand même eu un candidat pour la présidentielle, Jean-Luc Mélenchon, qui a clairement dit qu'il était contre le canal. On a un parti politique, la France Insoumise, qui s'en saisit pleinement. Il y en a d'autres, hein. Il y a les Verts, il y a le NPA, Révolution Permanente. Mais néanmoins, là, les députés de la France Insoumise, et notamment Anne Sambac, ont décidé d'utiliser leur niche parlementaire du 29 octobre pour porter une proposition de loi de moratoire. Moratoire de 10 ans sur le canal pour le réévaluer. Voilà, on est encore en train de réfléchir à ce qui va se passer. Peut-être qu'on fera un petit rassemblement symbolique avec des personnalités devant l'Assemblée nationale. Néanmoins, voilà, c'est tout ça pour dire que le canal Seine-Nord, c'est un sujet national, c'est un sujet politique et c'est pas juste un sujet économique comme voudrait nous faire penser Xavier Bertrand et ses affidés.
0: Grand merci Valentin pour cette synthèse. Alors je suis désolé avec le stress et les imprévus techniques, j'en oublie mes obligations vis-à-vis de vous et je vous avais promis de vous faire un peu de flûte à bec. Alors ben écoute,

0: Tu l'auras reconnu. Je crois que c'était du Michel Delpech. Hein.
1: Est-ce qu'on a encore un peu de temps, Julien, juste
0: Ça,
1: pour juste
0: est-ce qu'on
1: apporter
0: avait
1: une
0: le
1: toute
0: temps?
1: petite précision très importante? Donc là, il y a cette proposition de loi donc, qui va être déposée dans le cadre de la niche parlementaire LFI, qui propose donc un moratoire sur le projet de méga-canal. On vient de mettre en place un outil pour interpeller de manière massive les députés, que ce soit celles et ceux de vos circonscriptions ou d'autres par ailleurs. On n'a pas encore lancé la communication officielle. Normalement, ça devrait partir aujourd'hui. Donc voilà, l'objectif, c'est vraiment de les interpeller massivement pour, encore une fois, que le sujet gagne vraiment en visibilité politiquement et toucher aussi d'autres groupes parlementaires.
2: Et je rajoutais un truc, vous avez aussi le site de Mégacanal, non merci. Et vous avez le site contre le canal où vous avez les différents argumentaires, tous les éléments, toute la doc. Vous pouvez aller voir là-dessus pour vous informer plus en détail et poursuivre la lutte.
0: Grand, grand merci les camarades de cet esprit de synthèse et voilà, de cette réactivité avec ces conditions-là. Très chouette là l'outil que vous êtes en train de construire et en effet nous ça va nous nourrir aussi. En effet, aller surveiller et aller interpeller les députés quand ils prennent des décisions aussi dégueulasses que la loi du plomb, quand ils s'investissent, ben ça mérite d'être vu et dénoncé. Donc on va suivre ça et relayer ça. Bravo pour votre créativité, votre imagination. Chers amis, ben dès que le bracelet est enlevé, c'est promis, je reviens vous voir. Ce méga canal, c'est vraiment de la grosse merde. Si vous ne l'avez pas compris, allez voir sur le site, c'est très très clair. C'est vraiment le type de projet abject qui n'a aucune place. J'ai en souvenir un conducteur de travaux qui disait à France 3, après une démobilisation, dire, ça fait 50 ans qu'on n'a pas fait ça, on ne sait plus faire ça. Oui, ça fait 50 ans qu'on n'a pas bouché une rivière, qu'on n'a pas piqué l'eau d'une rivière pour faire ce type d'ouvrage. C'est honteux, évidemment, que ce méga canal ne doit pas voir le jour et que même s'il y a des travaux annexes qui ont commencé, il est encore grand, grand temps de faire reculer ce monstre abject. Eh bien, chers amis, plein, plein, plein d'énergie du fin fond de mon grenier de rétention. Et puis, je vais tâcher d'attraper le retard et de se lancer maintenant, à présent, dans l'agenda des luttes qui est particulièrement fourni cette semaine. Merci à vous, les amis.
1: Merci à toi.
2: Merci.
0: Agenda des luttes, alors on va y aller vite et fort. Vous aurez vu passer, il y a un appel national relayé par certains syndicats à rejoindre des jeunes lycéens qui se révoltent contre leurs conditions de travail. Alors, puisqu'on dit tout le temps que leurs revendications ne sont pas claires, au contraire, elles sont très très claires et je vais les redire ici. Ils veulent un plan d'urgence pour rénover les lycées. Ils veulent une embauche massive de personnel éducatif d'accompagnement. Ils veulent repenser le rythme scolaire. Ils veulent mettre fin à la sélection par Parcoursup. Ils veulent inclure plus les lycéens dans les réformes scolaires. Ils veulent mettre fin à la répression policière. C'est le strict minimum pour assurer de bonnes conditions de travail pour nous et les générations futures. Donc, toutes nos forces à ces jeunes. Si vous en avez la possibilité, rejoignez-les. Ce mouvement, il est puissant. Ce mouvement ne doit pas s'éteindre avec les vacances qui viennent. On espère très, très fortement, et là, j'espère que ce n'est pas un vœu pieux du fin fond de mon grenier, que cette énergie sera rejoindre l'énergie renaissante des Gilets jaunes, puisque vous le savez, à partir de ce 17 octobre, il y a un mouvement national qui est lancé pour faire renaître de leurs cendres les Gilets jaunes. Ça se passe pas mal sur Instagram. Apparemment, les jeunes sont très, très mobilisés là-dessus. Ils savent occuper parfaitement par chez nous les ronds-points quand il s'agit de faire le persan, cette fête à 100 jours avant le bac. Ben moi, je rêve de persan lycéen, gilet jaune, de grande confluence des luttes. Et si dans mes aires d'ouverture de 11h à 17h, je peux vous rejoindre le week-end, je vous rejoindrai avec un très, très grand plaisir. Plein de force aux jeunes. Également, vous indiquer que le 14, donc, il y avait ce rassemblement au Bar à nous dans le Paris 19e organisé par le MSDE. Et également, dans le même état d'esprit, les 15 et 16 octobre, organisé par la Fondation Daniel Mitterrand au CICP à Paris, 2 jours de séminaire, comment renforcer les pouvoirs populaires et mettre en échec l'extrême droite. Toutes les informations pratiques, je crois qu'il y a encore le temps de s'inscrire sur le site de la Fondation Daniel Mitterrand. On passe maintenant plutôt aux appels à mobilisation, un appel qui est en train de se construire, en tout cas une nécessité, on le voit du point de vue des Deux-Sèvres, à réagir collectivement. En début de journal, on a évoqué de manière comique avec cet entretien avec Madame Barbu de ce scandale dont on a eu connaissance, à savoir que la bassine de Sainte-Soline risquait d'être à nouveau remplie au mois de novembre. Cette bassine a été jugée illégale et la ministre, les autorités et le gouvernement, et c'est aussi les suites de la LUA, veulent à nouveau passer en force en accordant une autorisation d'exploitation de la mégabassine en s'essuyant ni plus ni moins sur ce qui l'avait rendu illégal, à savoir l'enjeu outarde-canepotière, cette espèce protégée à l'échelle mondiale et à l'échelle européenne, et donc une véritable volonté de passage en force en accélérant le mouvement, en créant une consultation uniquement accessible par voie électronique avec un site qui est en rade sur le site de l'Adréal. En fait, toutes les bonnes méthodes d'invisibilisation des enquêtes publiques déjà connues et cet avis conforme donné par le ministre de la Transition écologique qui va à l'encontre du CNPN, c'est à proprement scandaleux. Et donc j'en appelle à vous, camarades, à vous mobiliser dans les jours et semaines qui viennent pour faire face à cette nouvelle tentative de passage en force. Et notamment, ce vendredi, il y a des choses qui risquent de se jouer. Je le dis ici, vendredi prochain à 9h, au niveau de la maison Boineau, à Niort, près du port Boineau, c'est l'Assemblée générale des irrigants de la COP de l'eau. Si vous voulez aller rencontrer ces irrigants et notamment constater qu'il y a une forte fissure entre les irrigants qui vont profiter des bassines si elles se construisent et des irrigants connectés au milieu qui risquent d'être les dindons de la farce, qui risquent de payer les bassines pour les plus gros sans avoir accès à l'eau, alors vous pourrez vous rendre devant la maison Boineau, payer un café ou faire payer un café. Évidemment, la réunion, l'AG de la COP de l'eau est à huis clos. Également, on invite celles et ceux qui trouveraient aberrant de ne pouvoir répondre à des enquêtes publiques que par voie électronique, avec toutes les questions que ça pose en termes d'impact et puis d'accès et de précarité également numérique. Sachez que la mairie de Sainte-Soline est ouverte trois demi-journées par semaine, notamment vendredi prochain à partir de 9h. Et donc, on propose à celles et ceux qui n'auront pas pu contribuer par voie électronique, notamment parce que la consultation n'est pas accessible, de le faire par écrit, comme une bonne vieille enquête publique. Et la date limite pour pouvoir déposer en mairie, c'est vendredi prochain. Et peut-être qu'on se retrouvera à des dizaines, alors pas moi je suis interdit de fréquenter la zone de Sainte-Soline. Mon bracelet se transformerait en prison ferme. C'est une invitation à témoigner et à manifester votre mécontentement, et puis surtout à s'organiser pour pas que ça se passe comme ça, tout simplement, avec un tel déni de démocratie et une telle abjection dans la manière dont on s'essuie sur les espèces protégées, dont on s'essuie sur le code de l'environnement. Nobasaran, ça fait du bien de le dire. Et ce week-end, deux mobilisations contre un projet de méga data center porté par Google sur la commune d'Auzan, à côté de Châteauroux. Vous vous êtes appelé à vous rendre sur le site Auzan dire non. C'est le collectif d'organisation qui lutte contre ce data center. Vous verrez à quel point il est complètement hallucinant, ce projet. C'est près de 200 hectares qui seraient impactés. Et donc, il y a un rassemblement à partir de 13h30 à Auzan. Vous trouverez toutes les infos sur le site de Auzan dire non au data center. Pour finir cet agenda, le 18 octobre, une manifestation à Port-Médoc, à Verdon, au bord de l'estuaire de la Gironde, pour dire non au projet d'usine à saumon pur salmon. Le rassemblement, il est à partir de 14h, et très vraisemblablement que dans les semaines qui viennent, on va recevoir des gens qui luttent contre ce projet complètement hallucinant, construire une usine à saumon. Enfin voilà, je ne vais pas le développer ici. C'est évidemment un projet écocidaire et contre lequel il faut être en mesure de se mobiliser le plus fort possible. Chers amis, c'est la fin de cet agenda. C'est le mot de la fin de ce journal qui se sera passé dans des conditions vraiment assez épiques. Big up aux camarades qui galèrent en régie. On va vous diffuser le clip de notre camarade Scalpel, clip préféré d'Emmanuel Dubé, l'ex-préfet des Deux-Sèvres. Il avait été diffusé quelques jours avant la manif de Sainte-Soline. Merci à tous celles et ceux qui suivent et qui relaient cette émission. Nobasaran, les copains, les copaines, à la semaine prochaine. On lâche rien.
3: Merci Julien et merci à vous les auditrices. Merci pour votre patience et indulgence car le son de cette édition était vraiment, vraiment pourri. L'équipe de l'émission en est navrée et vous promet de faire mieux pour la prochaine.
4: Une mégabassine, qu'est-ce que c'est ? Une mégabassine fait 8 hectares. C'est l'équivalent de 8 terrains de
5: football. On a agriculture compte trop aujourd'hui sur cette réserve.
6: C'est la privatisation de l'eau.
7: Mais par un compte, pas le temps de mettre et les colons.
5: Un volet financé par de l'argent privé.
8: Agriculture d'exportation.

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1: Coucou, je vais aller manif à République là avec une de mes colocs et sa pote, et je vais aller avec mes potes aussi. Et voilà, juste pour vous prévenir au cas où, j'ai noté le numéro parce qu'il y a la maman de Kélissa à la maison. J'ai noté le numéro, j'ai noté des avocats qui sont bénévoles au cas où je suis en garde à vue. Et voilà. Et j'ai des masques, j'ai des sérums filles, j'ai tout.

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1: À l'occasion de Midi Minuit Poésie, Isabella Matos et Anne-Laure Lejaune créent une ambiance atmosphérique, aérienne, conçue comme un paysage, laissant de l'espace à la parole, la pensée et l'intime. 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

En tout ce mois d'octobre, nous diffusons un catalogue de documentaires sonores réalisés par les étudiants et étudiantes de la promotion 2026 au Master de création documentaire du CréaDoc à Angoulême de l'Université de Poitiers. Cette année, 4 documentaires sonores réalisés dans l'année du Master 1, dédiés aux enseignements de la création sonore et du documentaire de radio. Aujourd'hui, deuxième diffusion de ce programme, nous écoutons Biais 72 d'Alice Marquet. Biais 72 est une création sonore qui confronte la disparition d'un lieu et les traces qu'il a laissées. Entre passé et présent, traces et destruction, Biais 72 donne à entendre la transformation du lieu et se veut une insertion dans l'histoire enfouie sous les décombres et pose cette question : où sont les lieux qui disparaissent ?

0: Hello, bonjour.
1: Oui, bonjour, c'est Alice.
0: Oui, bonjour Alice, oui, bonjour. Ouais.
1: Je t'appelle parce que là, je suis devant l'hôtel du département, mais j'arrive pas à trouver l'entrée.
0: Alors, il faut aller tout à gauche.
1: D'accord, ok.
0: Tout à gauche, t'as des allées, et tu tires tout à gauche, et à un moment donné, il y a un passage ouvert entre deux bâtiments, tu vois, il y a un grand passage, et ça donne sur la côté Garonne. Et une fois que t'as emprunté le passage, tu tournes encore à gauche et t'as l'entrée des Archives contemporaines. Donc c'est, si tu veux, l'aile la plus à gauche contre le rond-point.
1: D'accord, ok. Alors.
0: Voilà, ça peut t'aider.
1: Ah oui, mais c'est bon, je vois.
0: Ouais, tu vois. Bon, ok. Bon, mais ça marche. Mais écoute, à tout de suite alors.
1: À tout de suite, merci.
0: Ouais, à tout de suite.
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3: Donc nous voici au fond d'une travée, dans une aile du dépôt du Centre des Archives contemporaines, pour nous confronter, ou pour faire face, on va dire, dans une mince allée, hein, où on a du mal à se tourner, au versement 2369W qui correspond aux archives du CARA de Bias, qui est mis dans des boîtes neuves, hein, qui sont quand même sont de qualité. Versement qui n'est pas complètement achevé, mais grandement préclassé. Donc on va peut-être extraire quelques boîtes pour que tu puisses les regarder en salle. Alors là, pour l'instant, j'ai pas pris l'inventaire, donc c'est au niveau de la procédure, je suis pas bon. Hein, au niveau du repérage des boîtes, on va y aller comme ça au pif, hein, et puis après, on reviendra faire un affinage. Donc là, c'est
1: inadapté manteau.
3: Avec peut-être
1: indésirable.
3: On va prendre un dossier familial. Hop. Bon, alors on va prendre les fameux registres que nous a remis Monsieur McAlphy.
1: Racassé.
3: Et puis après, on va prendre des documents plus généraux. Voilà. On va se prendre 2-3 boîtes au début là. Et puis après, on reviendra avec l'inventaire provisoire pour affiner la chose.
1: 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Population inadaptée.

0: Dans l'ordre, chef, fils, fille, épouse.
1: Fermeture de la porte.

manque un côté de la porte d'entrée. Manque une fenêtre. Manque une porte intérieure.

0: L'état actuel nécessiterait des travaux urgents pour les rendre habitables. Largeur extérieure, 8 mètres. Bâtiment, 50 mètres de long. Pouvant héberger 192 familles. Le nombre de rapatriés domiciliés actuellement en Lot-et-Garonne, 14 000 personnes.
1: Voilà, bien là, c'est une bonne base. Donc tu vas chercher la feuille directement F2 derrière. Alors, y a pas mieux, hein, y a pas de distinguo là au niveau des feuilles. Ouais, bien ça. Ok, bon, il faut les passer une à une. Jusqu'à localiser les baraquements, ça peut être ça le truc. Qu'est-ce qu'on a dit, F2 ? A, B, bon, c'est dans l'ordre alphabétique, donc ça nous facilite la tâche. Paloumé. Voilà, donc il faut voir quand c'est qu'elle a été faite, celle-là, 1939. Oh. Est-ce que ça a été reporté? Parce que là, c'est la période charnière en plus. Plan révisé pour 39. Ça va être juste à voir, j'ai l'impression. Ah, c'est pas de bol. Donc après, c'est au niveau de la commune que le cadastre à jour doit figurer. Là, une deuxième feuille, 1961. Ah, alors attends, soit je me suis mal pris, parce que là, en 61, ils doivent apparaître. Donc, tu vois, deuxième feuille, plan révisé pour 1939, deuxième édition mise à jour en 61. Donc là, dans tous les cas, ça existait, les baraquements existaient. Paloumé. Parce qu'après, il y a Astor aussi, ça va être un lieu dit aussi, Astor.
2: C'est les deux, en fait.
1: Ouais, Paloumé, Astor.
2: Je pense que c'est, ouais.
1: Feuille numéro 1, F1. Et là, on est en F2. Deuxième feuille, on est toujours pareil. Non, parce que là, je suis pas miroir, je vois pas dessus de baraquement, là. Section A, B, B, F1, A. Voilà, le tableau d'assemblage, 39 mis à jour. En 75, ça doit y figurer aussi. Alors, en 75, bon, là, il y a les principales constructions. On voit rien, là. Paloumé.
2: C'est les maisons qu'on voit
1: C'est quoi? C'est un ensemble? C'est quoi? C'est une usine, ça? C'est quoi? Des bâtiments agricoles? Ouais, parce que là, en principe, on devrait le voir, on devrait le visualiser. Hein. Ah, est-ce que c'est ça? Ça pourrait être ça, hein?
2: Ça pourrait être ça.
1: Ouais, ça pourrait être ça.
0: Les premières démolitions ont lieu en 1989. Dès 2006, il n'y a plus rien du camp.

0: entreprise de construction.
1: On arrive à Villeneuve là. Je passe à Villeneuve.
2: Oui, bien tu vas passer Villeneuve, tu vas aller tout droit.
3: Alors attends, Frido, il est né en 71. Fin 71. Non, pas fin 71. 72, parce que Frido, il est né en novembre, donc 72. Je cherchais un emploi, j'ai entendu parler du camp de Bias à une réunion syndicale, de femmes syndicat, où on me dit qu'il y avait un camp à côté de Villeneuve. Alors, j'avais jamais entendu parler de ça. Donc j'ai voulu voir ce que c'était et je suis allée voir. Et là, c'était un emploi où on était logé, donc ça m'intéressait. Et voilà, donc j'ai postulé, j'ai été acceptée à l'essai pendant 3 mois. Et puis voilà, et puis ça s'est fait comme ça.
2: Bon, alors après, là, il y a 2 possibilités. On va aller par le village.
1: Arrêt de bus. Tout droit ?
3: Je me souviens pas d'y être rentrée la première fois, c'est incroyable ça quand même. Je sais pas. Je suis rentrée, je sais que c'était un camp qui était fermé avec un portail, qu'il fallait que je demande la permission. Donc on m'a ouvert, on m'a laissé rentrer et je suis allée voir le médecin, discuter avec l'infirmier qui était sur place. C'était des bâtiments, c'était des baraques, c'était pas un village fleuri.
1: Potager.
2: Voilà. Et après, tu s'en auras à gauche. Là. En tout cas, là, je n'existais pas tout de suite. Ça n'existait pas, c'est la dernière. Il y avait que celle-là qui existait.
1: Celle-là ?
3: C'était des gens qui avaient choisi la France alors qu'ils étaient algériens, mais ils avaient choisi la France parce qu'ils étaient obligés. Et on les a ramenés et on leur a dit qu'en France, ils avaient une situation et on les a mis dans des camps de prisonniers avec des barbelés, avec des trucs comme ça, voilà. Et Bia, c'était le camp du bout, c'est-à-dire que quand ils avaient été... On les triait à Rivesaltes et on les envoyait dans les camps de forestage. Ce qu'il y avait à Bias, c'est essentiellement les mères de famille avec des enfants. Leur mari étant prisonnier. Et on les a renvoyés donc, dans un camp un peu spécifique, qui était le camp de Bias, où il n'y avait pas de travail, où il n'y avait rien de prévu pour eux. C'est une période professionnelle très riche parce que j'ai appris plein de choses. J'étais pas qu'une petite infirmière, j'étais une écoute, et j'avais un interprète. Et j'avais lié des relations avec beaucoup de gens, beaucoup de femmes et de jeunes. Mais quand j'y repense, je suis encore émue 50 ans après. Mais ça m'énerve parce que je vois pas pourquoi je suis émue comme ça. Parce que c'était jamais triste. J'ai jamais été triste au camp.

Le lotissement impose une nouvelle résonance au camp.

Bon alors, il y avait cette route, je crois, qui arrivait au drapeau là-bas, et celle-là. Mmh. En fait, c'est là parce que je me connais mieux. Mais c'est vraiment complètement étranger à moi. Et ça n'existait pas du tout, ça.

0: İsteyebiliriz. C'est plus le même endroit. Et là, je sais pas parce que je reconnais rien du tout, mais rien.
1: Et la route sur laquelle on marche là, elle y était?
0: Je reconnais pas. Je peux pas te dire. Ça me dit absolument rien du tout.
2: Terrain de basket.

vois là, le rang là, le château d'eau qu'il y avait sur la photo que tu as vue. Tu vois ce rang là-bas, c'est le château d'eau. Alors quand ils l'ont cassé, ils sont venus, ils l'ont cassé. Tellement on était habitués, on aurait dit que c'était un être vivant qui tombait, un géant qui tombait. Je te jure, ça nous a foutu une tristesse mais incroyable. Quand le truc est tombé, il est allé jusqu'au bout là-bas, jusqu'au bout, au bout après, après les barrières là. Il est allé sur le terrain de foot. Il s'est écroulé de là, on dirait un géant qui est tombé. On était habitués à lui. Ils l'ont détruit en quelle année? En 90 ou je sais pas, en 1990.

sur le grottin là-bas, en dessous, il y avait une cave, une sorte de cave. Le directeur de l'école, il déposait les caisses de classe et tout. Là-bas, en dessous, c'est quoi? Il y a nos affiches. En fait, ils ont rempli dessus, mais comme les cahiers et tout ça, là, ils étaient, comment ça s'appelle, plastifiés, peut-être que là, peut-être, là, voilà. Il me dit, un jour, je vais exiger qu'on les ressorte. Hein? C'est des archives, ça fait partie de trucs d'archives. Ils ont qu'à creuser, ben, ils ont mis ce côté. Parce qu'ils ont mis des cailloux du bâtiment, tout ça, ils ont remis de la terre dessus. Donc, moi je me dis peut-être que c'est préservé. Hein, coup de chance.

0: école.
1: Ah, c'est bizarre de rien reconnaître comme ça du tout. Hein. En fait, c'est comme dans une ville, un quartier qui a changé, quoi, c'est tout.

Bia 72. Une création sonore d'Alice Marquet. Mixage, Ismaël Camara Sylvestre. Merci à Michel, ma grand-mère. Pascal de Toffoli, responsable des archives contemporaines en Lot-et-Garonne, et à Mohand Sassi, mémoire du camp de Bias. Réalisé en 2026 dans le cadre du CréaDoc, Master d'écriture et réalisation documentaire à Angoulême, avec le soutien du Pôle Image Magélis, UFR Lettres et Langues, de l'Université de Poitiers.

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3: Janey Jones, Clash, from the Clash. 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
4: Oh no, Rob, that's not obvious enough. Not at all. How about Point of No Return on Point?

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0: Kind of a new record. Excuse me, I was in a minute. Very nice, Rob.
4: Je Disque se compose en différentes rubriques. Quelques histoires de la musique, quelques histoires autour de la musique, de manière tout à fait subjective, avec un rien de mauvaise foi s'il le faut.
0: Couldn't you be any more obvious than that, Rob? How about, I don't know, the Beatles? How about fucking Beethoven? Track one, side one of the Fifth Symphony. How can someone who has no interest in music own a record store?
4: Dans le jeu disque de cette semaine, trois parties de nouveau. Nous commençons, comme de coutume, avec l'une des émissions phares de ce jeu disque, en alternance chaque semaine, soit entre les pistes, soit ça sonne, ouvre. Et cette semaine, c'est l'émission de Johan, ça sonne, ouvre, qui va commencer ce jeu disque. Ensuite, nous évoquerons la figure de la poétesse, musicienne et égérie Lydia Lunch. Puis, nous terminerons avec Trapanel, l'émission de Sébastien Adam, qui nous vient de RCV à Lille et qui décrypte la musique. Mais tout de suite, ça sonne, ouvre.
5: Ça sonne, ouvre. Et bienvenue dans Ça sonne, ouvre. Tous les 15 jours, on décortique ensemble une musique issue de la pop culture. Et aujourd'hui, c'est John Williams, un des compositeurs de musique de films les plus célèbres, qui frappe à notre porte, et il a des partitions plein les bras. Comme toujours, sa musique sonne terriblement bien, alors évidemment, nous le faisons entrer sans tarder. En sa compagnie, sous la forme d'interviews d'archives et de citations choisies, nous allons ouvrir et disséquer deux de ses mélodies en miroir, typiques de son talent et de son répertoire. On avait l'embarras du choix pour cette étude comparée. Dans les bandes originales signées John Williams, on peut se servir à loisir dans les innombrables thèmes issus de Star Wars ou de Harry Potter, par exemple, ayant tous à leur manière imprégné la mémoire collective. Mais c'est Indiana Jones qui va passer sous la loupe de notre inspection cette semaine. Et vous savez quoi? On ne parlera même pas du thème principal. Car avec John Williams, les mélodies fusent avec un tel naturel qu'on peut se payer le luxe d'écarter les musiques les plus connues, souvent citées et rejouées jusqu'à l'écœurement. Même si, avouons-le, il est difficile de s'écœurer de ça.

Mais pour changer un peu, donc, on va suivre la piste de deux reliques traquées par notre archéologue favori, ou plutôt suivre la piste de leurs thèmes musicaux respectifs. Car John Williams, reprenant une tradition établie dans l'opéra depuis Richard Wagner, est un grand amateur des leitmotivs. Ces mélodies répétées tout au long d'une histoire et généralement associées à un personnage ou à un objet important de l'intrigue. Et dans Indiana Jones, c'est une tradition. Chaque relique reçoit un thème musical concocté sur mesure par notre compositeur. Les thèmes qu'on va déterrer pour vous sont associés aux plus iconiques des trésors traqués par Indiana Jones. Alors, est-ce que vous êtes prêts à partir à l'aventure? Car nous avons deux trésors à découvrir. Et pour commencer, le premier de ces trésors, c'est l'Arche d'Alliance, qu'Indiana Jones essaie de localiser avant les nazis dans sa toute première aventure.

0: Pour l'occasion, John Williams nous prépare un thème tout en lenteur, qui fait la part belle au bois puis au cuivre, en instaurant un climat de mystère intense. Le deuxième trésor de notre petit programme, c'est le Saint Graal, qui apparaît dans le troisième film. Alors, le Saint Graal, c'est l'obsession de Henry Jones, le père d'Indiana Jones. Il y a consacré toute sa vie. Le mythe du Graal vient de l'époque médiévale et des romans de chevalerie, inspirés par le christianisme.
1: Et voici le thème créé par John Williams pour l'occasion. C'est un thème sublime qui arrive à évoquer cette sorte d'austérité du Moyen-Âge et aussi une ambiance complètement mystique.
0: Un premier point commun évident rapproche ces deux trésors. Ils proviennent tous les deux de récits religieux ou d'inspiration religieuse. Et ce caractère sacré contamine les compositions de Williams. Les deux thèmes, nimbés de mystère, sont imprégnés d'un sentiment d'inquiétude devant un mythe trop grand pour la compréhension humaine. Les thèmes de Williams prenant souvent leur temps pour se déployer et se livrer dans toute leur beauté, on va écouter en détail et en longueur le thème de l'Arche perdue, tiré du premier film d'Indiana Jones, Raiders of the Lost Ark, Les Aventuriers de l'Arche perdue, sorti en 1981.

0: À l'écoute, on serait presque tenté de dissuader Indiana Jones de partir à la quête de l'Arche. Si c'est l'Arche perdue qui nous parle à travers cette mélodie, qu'est-ce qu'elle semble nous dire ? Quelque chose comme « Ne pars pas à ma recherche, tu risques d'avoir de gros ennuis ». Et comme par hasard, dans le film, c'est aussi ce qui est écrit sur le médaillon, la clé qui mène à son emplacement. Ceci est un avertissement, ne dérangez pas l'Arche. Mais ça ne semble pas intéresser Indiana Jones qui presse le traducteur de lui apporter des informations autrement plus intéressantes. Tout de même, c'est étrange, un trésor qui ne veut pas être découvert. Et cet avertissement prophétique, joué dès le début du film, lors de la première mention de l'Arche perdue, annonce en effet une conclusion fatale pour toutes les personnes qui auraient l'audace d'ouvrir l'Arche et de violer son secret. La colère divine, le feu de Dieu, dit Indiana en ressortant ses vieilles estampes, tout ça est plutôt inquiétant. Et si, à cette évocation, des images de têtes fondues et de nazis en mauvaise posture vous reviennent en mémoire, c'est tout à fait normal. La scène du dénouement horrifique reste un des climax les plus mémorables du cinéma spielbergien. En parlant de Spielberg, d'ailleurs, le réalisateur faisait fort dès le premier épisode. Ce premier opus d'Indiana Jones trace d'un seul coup la structure de tous les épisodes à venir. Un trésor mystérieux à découvrir, un antagoniste maléfique, qui finit par doubler Indy en général, mais ne montre aucune humilité devant les forces en puissance, aveuglé par sa soif de pouvoir, ce qu'il détruit dans des scènes souvent mémorables. Spielberg, le réalisateur, et George Lucas, le co-scénariste et créateur du personnage, se sont inspirés de récits pulp et de vieux films d'aventure pour concocter cette formule qui fait toujours mouche aujourd'hui. Profitons-en pour évoquer un événement fameux entre les deux comparses qui a été à l'origine de la création du personnage d'Indiana Jones. Mais juste avant ça, on va parler de la biographie de John Williams qui était leur compositeur attitré à tous les deux. John Williams est né en 1932 à New York. Son père était aussi musicien, un batteur de jazz. John Williams décrit leur maison comme « remplie de livres de musique de toutes sortes ». John joue du piano depuis qu'il est tout petit et il commence à ouvrir ses premiers traités d'orchestration dès 13 ans. Malgré cette précocité, il le dit lui-même. « Je n'aurais jamais imaginé que je deviendrais un jour compositeur professionnel. Qui aurait cru qu'on pouvait gagner sa vie en écrivant de la musique ? Impensable, à moins de s'appeler Jérôme Kern ou George Gershwin. » Par la suite, lui et sa famille se sont installés en Californie, où il a étudié la musique à l'Université de Californie. Il passe ensuite son service militaire à l'US Air Force, où il joue du piano, dirige et arrange la musique de l'orchestre. À la suite de son service militaire, il retourne à New York pour perfectionner son piano à la Juilliard School auprès de la pianiste Rosina Levin.
1: À l'époque, il n'a pas encore décidé de ce que serait la trajectoire de sa carrière et hésite encore à devenir éventuellement pianiste concertiste.
0: John Williams parle lui-même d'un premier déclic datant de cette époque. « Je jouais plutôt bien, dit-il. J'entendais des musiciens comme John Browning et Van Cliburn dans les environs, qui étaient aussi des élèves de Rosina, et je me suis dit, si c'est ça la concurrence, je ferais mieux d'être compositeur. »
1: Il devait quand même sacrément bien se débrouiller, John Williams, au piano, puisqu'il s'est ensuite installé à Los Angeles, où il est devenu un pianiste de studio réputé et demandé.
0: Williams a été ainsi pianiste pour des compositeurs prestigieux comme Henry Mancini, Jerry Goldsmith
1: et même pour Leonard Bernstein, puisqu'apparemment il a participé à la fin des années 50 à certains enregistrements en tant que pianiste de West Side Story.
0: Et alors qu'il se faisait encore appeler Johnny Williams, il a sorti plusieurs disques de jazz accompagnés d'un band dans lequel il reprend des grands classiques du genre. D'ailleurs, la première fois que George Lucas a entendu parler de John Williams, il a demandé s'il s'agissait bien de Johnny Williams, dont il possédait plusieurs disques de jazz. À la fin des années 50, il compose ses premières bandes originales. Il fait ses armes dans l'univers des séries fantastiques des années 60, comme Perdu dans l'espace, The Time Tunnel ou Land of Giants. En 1966, il écrit la BO de « Comment voler un million de dollars » de William Wyler.
1: Williams dit alors « Il s'agit du premier film que j'ai composé pour un réalisateur majeur et talentueux. »
0: Une pierre angulaire donc dans sa longue carrière. Au début des années 70, il devient un petit peu le compositeur associé au film catastrophe. La Tour Infernale ou L'Aventure du Poséidon, c'est lui. C'est donc déjà un compositeur reconnu qui rencontre le jeune Spielberg en 1974 pour leur première collaboration avec le film Sugarland Express, un road movie qui suit la cavale d'un couple en fuite à travers les États-Unis. Mais la véritable consécration arrive avec Les Dents de la Mer, en 75. Premier grand classique immortel, deux notes toutes simples et un des ostinatos les plus célèbres du cinéma de suspense. Et surtout, juste après, avec Star Wars de George Lucas en 77. C'est l'explosion. William remet carrément au goût du jour une musique d'orchestre un peu passée de mode au cours des années 70, qui lui préférait des musiques pop ou rock. Et à partir de là, son succès ne se démentira jamais. Avec celui qui deviendra son réalisateur attitré, Spielberg, il écrira les plus grandes partitions de sa carrière, Rencontre du troisième type, E.T., Jurassic Park, La liste de Schindler, mais aussi avec d'autres réalisateurs, Superman, Harry Potter et bien d'autres. Avec 5 Oscars et 54 nominations tout au long de sa carrière, il est aujourd'hui la personne vivante la plus nominée dans cette catégorie de récompenses.
1: Et pour la petite histoire de la création du personnage d'Indiana Jones, Steven Spielberg et George Lucas passaient leurs vacances ensemble et parlaient de leur prochain projet. Steven Spielberg avait très envie de réaliser un James Bond, mais George Lucas lui a proposé à la place l'histoire d'un baroudeur qui parcourt le monde à la recherche d'anciennes reliques.
0: Nommé d'après le chien de George Lucas, Indiana, le personnage d'Indiana Jones était né, ce qui a généré entre 1981 et 2023 une franchise composée de 5 films, de nombreux médias dérivés, jeux vidéo, bandes dessinées, et même une série télévisée consacrée à la jeunesse du héros sortie dans les années 90.
1: Maintenant que les présentations sont faites, revenons à notre sujet, car nous aussi nous avons des reliques qui nous attendent.
0: À l'occasion de la sortie du quatrième épisode en 2008, le compositeur était revenu dans la presse sur son travail sur Indiana Jones. Il dit « Pour l'ouverture de l'arche, je souhaitais évoquer une atmosphère biblique, un retour aux sources de l'Antiquité. La musique doit nous captiver, nous faire miroiter une expérience magnifique, puis se métamorphoser en quelque chose de bien plus terrifiant. » Pari réussi. Et ce succès tient en premier lieu au choix d'orchestration. Le choix des vents, dont les longues notes austères installent une atmosphère parfaite, puis les cuivres qui font gonfler cette mélodie lugubre jusqu'à un climax horrifique. Mais les choix harmoniques du compositeur font aussi beaucoup dans l'impact de ce morceau. John Williams, sur le mode mineur, entame un curieux voyage entre différentes harmonies pour dessiner le portrait musical de l'arche. Et pour ce faire, à l'instar d'Indiana, il a dans sa poche une carte d'un genre très spécial, bien connu des musiciens et des compositeurs. Le cycle des quintes est tracé sous la forme d'une roue. C'est un schéma qui cartographie tous les accords possibles, disposés en relation les uns avec les autres le long d'un cercle infini. Les accords contigus ou assez proches sur la roue sonnent de manière naturelle et donnent une impression d'évidence. Mais plus les accords sont éloignés sur la roue, plus ils sonnent étrangers les uns par rapport aux autres. C'est tout le travail du compositeur de naviguer à travers cette roue, trouver un chemin qui le mène à son but, l'expression idéale de son sujet. Et au sujet de l'Arche perdue, quel chemin prend John Williams ? Les deux premiers accords, par exemple, eh bien, ils sont situés aux antipodes l'un de l'autre du cycle des quintes. Voilà pourquoi l'arche semble si mystérieuse, à se demander même si on peut l'atteindre. Un immense grand écart entre le premier et le second accord, et dans la suite de la mélodie, d'autres grands écarts successifs par-dessus le cycle des quintes, selon une figure qui semble opérer une lente rotation autour de la roue. De tous les choix qu'il aurait pu faire, il a sciemment opté pour le plus bizarre. Ces bonds géants à travers l'harmonie pour témoigner de la distance infranchissable entre la terre et le ciel, entre l'humain et le divin. Mais cette curieuse façon de naviguer entre les accords ne constitue pas le seul argument du thème. Tendez l'oreille. La mélodie plane lentement au-dessus d'un point d'accroche immobile dans les graves. Une note tenue comme celle-ci s'appelle une pédale harmonique. C'est une note qui ne change pas et qui tient malgré toute l'activité de ses voisines aiguës du dessus. On appelle aussi ce genre de pédale un bourdon, ce qui est rigolo en soi puisque dans le film, si vous vous rappelez bien, la clé censée indiquer l'emplacement de l'arche est désignée sous le nom de bourdon de rat, le bourdon étant aussi un bâton de pèlerin. Au départ, interprété par les cordes, parfois aiguë d'ailleurs dans le début du film, le bourdon s'amplifie à l'approche du dénouement. Une fois que l'arche est ouverte, on n'entend plus qu'une simple note, mais carrément un trémolo, c'est-à-dire un va-et-vient très rapide entre deux notes, joué en l'occurrence par le basson, le piano et la contrebasse. On croirait entendre quelque chose qui bourdonne justement, comme une vibration sourde mais vivante. Et cela instaure un vrai dialogue entre les effets sonores du film et la musique, en écho aux perturbations provoquées par l'arche.
1: Car elle vibre d'une énergie presque électrique qui fait exploser les ampoules, les projecteurs et fait détraquer les appareils autour d'elle.
0: Imperturbable, la vibration grave se tient tapie en dessous de nos accords antipodes, car quelque chose comme une énergie indomptable reste immobile et éternelle derrière le mystère. Écoutons le thème jusqu'à la fin.

0: Dans le film, une tempête digne des récits bibliques les plus effrayants nettoie les cadavres de tous ceux ayant participé à la profanation de l'arche. À cet instant, à la toute fin du thème, résonne un fragment mélodique dont le rôle est de clore sans équivoque le chapitre de l'arche. Pendant qu'à l'image, en effet, le couvercle de la relique se referme tout seul avec fracas. Seuls Indiana Jones et Marion, sa compagne, ont survécu car ils ont fermé les yeux devant le mystère. Ce fragment mélodique marque le sceau du secret. Le caractère définitif et tonitruant de la mélodie nous fait comprendre que c'est fini et qu'on n'en saura pas plus sur ce mystère insondable. La preuve, juste après, Indy repart bredouille et l'arche, confisquée par le gouvernement américain, se retrouve dissimulée dans un hangar au milieu de milliers de caisses identiques, dans une vision mémorable, probablement une des fins les plus excitantes et délicieusement frustrantes du cinéma. Bref, le chapitre étant clos, on ne peut rien dire de plus sur le secret après ça. Vraiment, mais pas si sûr finalement, car de temps en temps, les compositeurs sont en proie à un curieux symptôme, l'autocitation, qui leur permet de revenir sur leurs pas et de jeter un nouveau regard sur leurs œuvres passées.
1: John Williams, aujourd'hui âgé de 94 ans, a peut-être bien pris sa retraite définitive. Je dis peut-être car il a apparemment déjà changé d'avis à ce sujet par le passé.
0: Juste avant, à l'occasion de sa dernière collaboration avec Spielberg pour Disclosure Day, il a ressorti de ses cartons ce petit fragment mélodique qui sonnait naguère comme une conclusion définitive devant le secret des dieux. Disclosure Day, qu'on pourrait traduire par « le jour du dévoilement », parle également d'un secret révélé, un secret d'une toute autre nature puisqu'il traite de la question extraterrestre, un autre thème cher à Steven Spielberg. Mais John Williams fait ici une chose très étrange. Reprenant le fragment de conclusion de l'arche scellée, celui du retour au secret, il le décline en changeant l'harmonie, ce qui débouche sur une ouverture et un tout nouveau morceau, comme pour dire « finalement, même ce chapitre n'était peut-être pas fermé pour toujours, car il existe quelque chose derrière le secret, quelque chose qui ne mène pas vers la destruction mais vers autre chose ». Pour quelqu'un qui place autant de sens et d'intention dans sa musique, je ne peux pas voir de hasard dans ce final en forme de testament. Voici donc le thème de fin de Disclosure Day et les au revoir de John Williams à son public.

Même tempérée par cette citation tardive dans la carrière de Williams, la conclusion qui s'impose à propos de l'Arche est qu'il s'agit d'un trésor incompréhensible pour l'humain devant demeurer dans l'ombre et l'obscurité. Mais il est temps de passer à notre seconde relique, le Saint Graal. Parce que la grande question c'est, s'agit-il aussi d'un trésor inaccessible par nature ? Parce que si c'est le cas, Indiana Jones pourrait commencer à se faire du souci.

La mélodie, encore une fois, est construite sur le mode mineur, c'est-à-dire une ambiance triste, pour le dire rapidement, contrairement au majeur plutôt joyeux et ouvert. Mais ici, avec des accords beaucoup plus classiques que dans le morceau précédent. Le thème utilise une gamme mineure bien spécifique, car oui, il en existe plusieurs. Mais avant d'en discuter plus en détail, qu'est-ce que c'est qu'une gamme, finalement ? Alors, imaginons que, comme au Scrabble, vous ne disposiez que de quelques lettres pour former votre mot. C'est pareil en musique. Votre énoncé est caractérisé par les notes que vous allez choisir, et ce choix deviendra une contrainte créative. Les quelques notes à votre disposition forment une gamme qu'on peut égrener ou jouer dans le désordre pour former toutes les mélodies ou tous les mots qu'on veut. Et la gamme choisie par John Williams pour ce morceau porte le nom de mode mineur naturel. Elle est caractérisée par une dernière note un petit peu spéciale. Et pour m'appuyer sur l'analyse de cette suite de notes, je vais faire appel à un personnage qui a déjà croisé, on l'a vu, le chemin de John Williams, Leonard Bernstein, le compositeur de West Side Story. C'était aussi un éducateur qui donnait des concerts pédagogiques pour les jeunes dans une émission qui s'appelait le Young People Concert, qu'il a donné dans les années 60 surtout. Et en 1966, dans l'une de ses conférences, Leonard Bernstein parle de ces modes mineurs qui, comme dans le cas qui nous intéresse aujourd'hui, possèdent une septième mineure. Alors, il ne faut pas s'effrayer des termes techniques, ça veut tout simplement dire que la dernière note de la gamme est assez espacée de sa conclusion. Car si je joue, on remarque que les deux dernières notes sont séparées par un grand espace. Si vous deviez saluer un ami sur cette mélodie, vous le feriez d'une manière tout à fait solennelle, presque en faisant une petite courbette comme devant quelqu'un qu'on ne connaît pas du tout et qu'on craint un petit peu. Selon Bernstein, c'est précisément à cause de ces deux notes très espacées que l'on sent le poids des siècles nous tomber sur les épaules. Un choix parfait pour le Saint Graal alors, une relique datant de 2000 ans, devant laquelle, comme le note le père d'Indiana Jones, le pénitent doit s'incliner pour espérer l'atteindre. Mais selon John Williams, on va le voir, le Graal n'est pas seulement cette relique inaccessible protégée par des pièges mortels et lointaines. Parce qu'à un moment précis du morceau, John Williams, notre compositeur un petit peu filou, subtilise et échange au dernier moment une des lettres, ou une des notes, pardon, de son tirage initial. Vous entendez ce qui se passe à ce moment ? Pendant tout le morceau, on était sur une ambiance très austère et distante. Et au tout dernier moment, John Williams change ses deux notes par celle-ci, donnant au Graal un caractère beaucoup plus proche, accessible. Imaginez-vous dire bonjour ou au revoir à un ami sur cette mélodie ? Je pense que, même si ça reste assez triste, vous le feriez d'une manière beaucoup plus proche et affectueuse. Et dans cette nouvelle configuration, l'écart qui sépare ces deux notes est vraiment minuscule. En fait, c'est le plus petit écart qu'on peut jouer sur un clavier de piano, c'est-à-dire un demi-ton. Et pour citer Leonard Bernstein à nouveau, selon cette façon de faire, les deux notes semblent en amour l'une avec l'autre. En effet, l'espace entre les deux est si petit qu'on a l'impression qu'elles sont aimantées. Impossible de jouer le premier accord sans conclure par le second. Qu'est-ce que veut dire John Williams ? Il ne veut pas choisir. Tantôt, il utilise une gamme, puis l'autre. Tout simplement que, au fil de la progression, plus on se rapproche du Graal, plus il se révèle et offre un visage accessible et peut-être même humain. Si chemin il existe pour accéder au Graal, alors observons les évolutions du thème au fil de ce chemin. Car Indiana Jones doit franchir et sortir victorieux d'épreuves mortelles pour prouver sa valeur. Et à un moment, à la fin d'une d'entre elles, il se montre en fâcheuse posture puisqu'il doit prouver sa foi en franchissant un pont invisible dressé au-dessus de l'abîme. Prouver sa foi pour Indiana Jones, cartésien et méprisant des croyances populaires, c'est assez compliqué. Mais écoutons les variations du thème à cet instant précis car elles traduisent aussi l'état émotionnel de notre héros.

John Williams utilise un fragment de la mélodie à la manière d'un canon. Il va la jouer plusieurs fois de manière décalée, de manière à ce que toutes les mélodies se mélangent les unes avec les autres. Et cette fois-ci, le fragment mélodique du Graal ne représente pas seulement l'objet en tant que tel, mais aussi la relation d'Indiana Jones par rapport à lui. Il est complètement saisi par le doute, l'enjeu est plus fort que jamais, toutes ses pensées sont tournées vers le Graal car il doit vite le ramener pour sauver son père. Donc la manière dont John Williams utilise le thème du Graal est beaucoup plus dynamique qu'avec l'Arche perdue, car le thème de l'Arche ne s'interpénètre jamais avec le destin des autres personnages. À part des variations en termes de puissance, le thème de l'Arche reste immuable, figé dans le lointain, du début jusqu'à la fin. Le thème du Graal, au contraire, a carrément une influence sur les autres mélodies. Par exemple, cet autre thème que j'appelle le thème des chevaliers, qui intervient à chaque fois qu'on parle des chevaliers qui se sont lancés à la quête du Graal. Eh bien, il commence par les deux mêmes notes que celui du Graal. La relique est donc faite, quelque part, pour se mélanger avec la destinée des hommes. Et tout cela est confirmé par la fin du film. À partir du moment où Indiana Jones trouve le Graal, c'est comme si on soulevait un rideau, la mélodie révèle une seconde partie qui n'avait jamais été jouée jusqu'ici. Et notre note amoureuse subtilisée au dernier moment joue une sorte de rôle de pivot, de porte vers la deuxième partie de la mélodie qui fait comme ceci. Et John Williams, ici, utilise le mode relatif majeur. En fait, il garde exactement les mêmes notes, mais les combine d'une autre manière, afin que l'accord d'assise sur lequel il construit sa mélodie soit beaucoup plus ouvert et optimiste en un mot majeur. Et il va conclure par une autre modulation pour introduire de nouveaux accords très glorieux et majeurs, mis en valeur par l'utilisation des cuivres. On part exactement du même endroit, mais on aboutit à une conclusion différente. En fait, John Williams nous propose une autre vision du Graal, une autre perspective révélée à la toute fin. Mais je vous propose de laisser tomber les exemples pour l'instant et de rendre vraiment honneur à la musique de John Williams. En écoutant l'extrait du thème du Graal, tiré de la fin du film, Indiana Jones et la dernière croisade, sorti en 1989.

0: Alors, quelles leçons tirer de tout cela? Eh bien, apparemment, il existe, selon Indiana Jones et John Williams, deux sortes de trésors. Ceux qui ne sont pas faits pour être découverts et ceux qui peuvent l'être, à condition de prendre le bon chemin. Même si ce dernier, aussi ténu que possible, ou même invisible, se cache parfois de nous bien longtemps. Quelle drôle de leçon, bien difficile à assimiler. Ça veut peut-être dire qu'il est temps de conclure notre chasse au trésor musical. Que dire de plus pour le mot de la fin? À part vous donner rendez-vous, dans 15 jours, pour notre prochaine émission, et vous souhaiter, dans l'intervalle, de partir en quête de trésors qui voudront bien se mêler à votre destinée, et surtout, surtout de trouver la petite marche, ce demi-ton qui nous manque si souvent pour décrocher le sésame. À bientôt pour la prochaine émission de « Ça sonne, ouvre ».
1: 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On poursuit l'émission avec une évocation de Lydia Lunch à travers sa musique et ses écrits.

Lydia Lunch, déséquilibre synthétique, traduit de l'américain par Virginie Despentes, Busty et Wendy Delorme, aux éditions Au Diable Vauvert. Insaisissable salope. J'aime le sommeil, cette insaisissable salope, mais le sommeil me hait. C'est comme ça. Je tente de le séduire, qu'il me tolère un peu plus que quelques heures par nuit, mais mon effort est vain. Cette pute est inconstante. Oh, aucun problème pour m'accorder une brève et chaleureuse étreinte. 5 minutes après que j'ai posé la tête sur l'oreiller, je nage déjà dans l'inertie profonde des ténèbres. Mais avant que le sommeil paradoxal ait la moindre chance de frotter sa tête contre la mienne, le sommeil, ce putain de pervers, convoque en hurlant son infirmière l'insomnie pour qu'elle fasse sonner sa grosse cloche d'enterrement à mes oreilles, et je ne le suis plus, endormi. Saloperie. J'ai essayé le compte à rebours aussi bien que diverses prescriptions telles que, mais la liste n'a rien d'exhaustif, clonopine, ativan, alcyone, xanax, valium, mélatonine, marijuana, valériane et héroïne. Je me suis soumise à la torture d'entraînement exténuant suivi de bains chauds avant d'entamer des séances de sexe tantrique au cours desquelles j'ai pratiqué la respiration profonde associée à des techniques de méditation et de visualisation. J'ai renoncé à la nicotine, au sucre, aux épices. J'ai essayé la boîte lumineuse. Aucune amélioration. J'ai arrêté le café. Ah, quiconque a enduré l'insomnie sur des décennies sait qu'on ne peut pas s'en passer longtemps. Vous aurez besoin de toute la caféine que vous êtes en mesure d'absorber pour fonctionner dans cet état de semi-somnambulisme qu'impose le sommeil sans rêve, cette narcose paralysée, zone de crépuscule permanent, qui vous laisse rarement entièrement conscient, jamais complètement endormi. Éreinté, en déroute, dans un état électrique de rigidité cadavérique que les neurotransmetteurs viennent court-circuiter, provoquant un brouillard épais d'irritation chronique susceptible de plomber la réalisation de la plus simple des tâches. Il n'est pas question ici de quelques nuits, je ne parle pas non plus de quelques mois de sommeil perturbé, ni du bourdonnement juvénile qui revigore le sang, chargé de souvenirs de mauvaises actions perpétrées sous l'influence de savants cocktails chimiques. Non, cette comptine misérable, c'est celle que les sirènes chantent aux gardiens de la folie. Ceux-là n'ont pas fait la paix. Il n'y a aucune paix à faire. Près d'un siècle à harceler Morphée, l'abuseur cruel qui n'assure le spectacle que de temps en temps, sur une scène baignée de tripes et de sang, et dont la cruauté malsaine est d'une ampleur telle qu'elle provoque une terreur somptueuse. De celle qui vous redresse en pleine nuit, vous asphyxie, trempé de sueur, noyé de larmes et étouffant un cri qui, s'il avait été hurlé, aurait pu réveiller les morts, ces bâtards bienheureux pour qui le sommeil est un don éternel. Dès le berceau, je ne pouvais pas dormir. J'ai gardé le souvenir de conversations que j'étais trop jeune pour déchiffrer. Les cartes gagnantes tenues par mon père un vendredi soir de marathon de poker. Le jour où la facture de gaz devait être payée. Sottises inutiles. J'ai commencé à marcher dans mon sommeil à l'âge de 6 ans. À parler à la prise électrique du salon. Uriner dans le frigidaire. Étouffer mon petit frère avec un ours en peluche miteux. À 9 ans, je souffrais déjà d'insomnie terminale. Mes cauchemars étaient si terribles qu'à mes yeux de préadolescente tordue, les pires films d'horreur faisaient figure d'aimables comédies. La jeunesse se nourrit d'adrénaline. Quel besoin éprouverait-on de dormir quand on est une teenager féroce, titubant dans le couloir nocturne des premières fois? Ou une vandale de 20 ans, occupée à faire le maximum de dégâts possibles, à engloutir la vie par tous les bouts, à saisir tous les potentiels et à déambuler sauvagement dans les rues pour y poser sa marque au plus vite, avant que ce vieux grincheux de Thanatos ne l'appelle. Et puis merde, je dormirai quand je serai morte, devient le mantra de la jeune psychopathe, braillée dans la craquelure d'une aube qui ne pardonne rien et qui menace de ramper sur toi trop rapidement pour que tu puisses la fuir, ne serait-ce qu'en rêve. J'ai passé la plus grande partie de ma vie sans avoir besoin de plus de 4 heures de sommeil par nuit. Je me sentais bien, je rayonnais, j'abattais un travail énorme. J'adorais les heures du crépuscule, entre 3 et 6 heures, quand le reste du monde est mort ou, en tout cas, ne vient pas masticoter le cul avec ses bruits, ses reproches, ses problèmes et ses réclamations. Mais j'en ai assez. Ou laissez-moi reformuler ça. À présent,
Il n'y en a jamais assez. Jamais. Au bout d'à peine 3 heures de somnolence, je me réveille, embrouillé. La salope m'éjecte du lit et ricane quand je prends ma garde de nuit. Et plus question de m'admettre dans ces quartiers douillets avant 20 heures minimum. Peu importe combien je me sens éreinté, épuisé, ou comment ça peut faire mal. Parce que ça fait mal. Les migraines se multiplient quand on roule sur les jantes. Une contraction naît des tempes et menace de faire exploser le crâne. Les os du visage se fendent, se transforment en éclats de verre qui sortent par les orbites. La vision se brouille. La respiration se fait artificiellement. Secoué de spasmes, vos épaules se bloquent, écrasent le cou, bloquent les ligaments. L'insomnie chronique déclenche la création de toxines dans le corps. L'état d'irritabilité est permanent. Il y a toujours une démangeaison sous la peau, entre le muscle et l'os, dans les couches profondes de l'épiderme. Les tendons à vif, comme infectés par une armée d'insectes lents dont les minuscules mandibules frotteraient l'une contre l'autre avec délice, alors que chaque millimètre de peau est une irritation. Les yeux tressautent, les tempes palpitent, le cerveau saigne. Mais après tout, qu'est-ce qu'un jour, un mois, une décennie à être privé de sommeil, piégé, à se tordre dans le flou d'un état d'agitation nerveuse, alors qu'au bout du compte nous attend, inexorablement, la paix éternelle. Enfin, si vous êtes assez naïf pour imaginer que, oui, la mort sera paisible, qu'elle caressera d'un velours noir vos nerfs démolis, vos muscles noués, ébranlés depuis si longtemps qu'ils demanderont grâce jusque dans la tombe. La grâce, comme un sommeil profond, celui que je crois ne jamais, dans cette vie, rencontrer.

En ces temps de tromperie universelle, dire la vérité est un acte révolutionnaire. George Orwell. Elton John a montré qu'il a une énorme paire de couilles quand il a suggéré qu'on interdise toutes les religions établies au motif qu'elles transforment les gens en vils rongeurs remplis de haine et vides de compassion. Possible que je risque la mienne, de paire de couilles, mais je pense qu'il faut remonter à la source du problème, direct, et nous débarrasser de Dieu. Après tout, Dieu a été le premier flic, le tyran originel. Un dictateur égotiste dont le sadisme sans borne a exigé le meurtre de son fils unique et adoré à la seule fin de montrer ce dont il était capable, après nous avoir tous condamnés à pourrir dans l'enfer éternel, tels des marionnettes de viande bouclées dans son donjon privé, la salle de jeu de l'Apocalypse. Longtemps, la religion a été l'opium du peuple. Aujourd'hui, elle est devenue le crack des assassins. Des accros par millions défoncés au High Celeste. Ils piquent des colères noires comme des petits crétins privés de leur dose de ritaline. Des molosses de jardin hurlant « Mon Dieu est plus gros que le tien !» Junkies de Dieu, dangereux et délirants. Ivres de sang, de bombes et d'odeurs de chair carbonisée. Ils peignent le désert en rouge dans l'espoir d'apaiser le grand-papa, ce seigneur de la guerre assoiffé de vengeance, dont les sports de chasse favoris ont toujours été la violence, la torture et la punition. La guerre est aussi ancienne que Dieu lui-même. Et la guerre ne se termine jamais. La guerre n'a pas de conclusion. La guerre est une orgie de sang et de viscères issus du cerveau de quelques vieux dégueulasses que l'idée de niquer la planète réussit à faire vaguement bander. Là est la vraie pornographie. Une bataille de coqs, guerre livrée par d'enthousiastes cow-boys qui ont établi une série de règles et sont prêts à défier en duel quiconque refuserait d'aimer le rodéo. L'homme n'a pas été créé à l'image de Dieu. C'est Dieu qui a été créé à l'image de l'homme afin que ce dernier trouve quelqu'un contre qui diriger toute sa rage immature. Le besoin de croire en Dieu est une infection virale, pathologique, une pandémie qui, en se répandant, a empoisonné les facultés de raisonnement. La croyance agit comme tampon psychique contre l'angoisse d'une mort imminente et certaine. La peur le fait chier dans son froc, mais il reste gourmand de plaisir qui ne soit pas simplement terrestre. L'homme, le piranha omniconsommateur, a provoqué les pires dégâts. Il a englouti et dévoré toutes les autres créatures vivantes, à tel point qu'il faudrait un miracle pour sauver les poissons de l'extinction. Après quoi, l'homme se tourne vers le paradis céleste. Il rêve de récompenses inépuisables, servies par quelques anges et de jeunes vierges qu'il considère comme un juste retour après les rudes batailles qu'il a remportées, la guerre sainte, rien de moins, menée contre le diable des autres. Contre les infidèles et les démons. La guerre, telle que nous la connaissons, ne finira jamais. Aussi longtemps que nous laisserons les fanatiques religieux et les fondamentalistes, des fous et des maniaques, perpétuer la parodie millénaire selon laquelle on se fait la guerre à la gloire de Dieu et du pays, et que l'armée, la plus riche, gagne. Possible que la guerre soit une envie de règle. S'il saignait tous les mois comme je saigne, les hommes n'auraient plus autant soif de voir du sang. Peut-être que je délire. Je n'oublie pas que, dans le passé, j'aurais été brûlé vif sur un bûcher, une de ces hérétiques exterminées lors des vagues de meurtres menstruels perpétrées au nom des chasses aux sorcières du Moyen-Âge. Une guerre qui fait rage depuis 400 années, contrôlée par l'Église et l'armée de ses rédempteurs, basée sur la peur et la honte. Rudement familier, non ? Difficile de ne pas faire l'analogie avec les massacres organisés aujourd'hui par d'autres apôtres de l'Apocalypse. Est-ce mon imagination ? Ou nous sentions-nous plus rassurés quand le dirigeant du monde prétendument libre se faisait sucer à la Maison-Blanche ? Ne vaut-il pas mieux décompenser sur le visage d'une victime consentante plutôt que d'aller défouler frustrée ?

l'autre bout du monde, tout en déblatérant des mensonges éhontés à propos de la démocratie et de la liberté, dans le but à peine camouflé d'aspirer tout le jus d'un trou dans le sol, pendant que nous sommes coincés à la station-service, à serrer des pompes dans nos poings, comme de grosses bites molles qu'on paye la peau du cul pour qu'elles nous enfilent bien. Nous vivons dans une utopie potentielle, saccagée par des agresseurs. L'homme a créé l'enfer sur Terre, transformant le monde en ghetto, abattoir, usine à bombes, champ de mines, stand de tir, asile de fous, déchetterie toxique. Et on dirait que Mère Nature commence à en avoir sa claque. Tremblements, tornades, inondations, coulées de boue, ouragans, sécheresses, moussons, famine. De plus en plus violente contre l'homme qui la violente. Après tout, peut-être que la violence est naturelle. Toute création est dépositaire de la mémoire moléculaire d'une explosion terrible mêlant électricité, énergie, matière et mouvement. Une puissante éruption de lumière blanche et de chaleur incandescente. La violence fut le premier acte de création, le Big Bang. Le chaos est la loi de la nature, la partition sur laquelle s'écrit la réalité. L'univers est une géométrie frappée d'épilepsie. La création, un spectacle cauchemardesque. La vie, un accident tremblant. Nous ne faisons que germer ici-bas, sur cette planète, serre, trempée du sang de tout ce qui a vécu depuis des centaines de milliers d'années. Ou, pour citer Mussolini, c'est le sang qui meut les roues de l'histoire. Ça a toujours été comme ça. Personne ne gagne une guerre, sauf l'industrie militaire. Un complot d'initiés, ourdi dans les murs du Pentagone, destiné à construire des armes de destruction massive tout en réparant les dommages qu'elles ont occasionnés. Les dépenses de guerre sont astronomiques, comptées au minimum 100 000 $ par minute en frais de maintenance, ce qui paraît dérisoire quand on pense aux 37 000 entreprises estimées avoir les mains dans la caisse et qui prospèrent sur le sang et les os des veuves, orphelins et soldats empilés dans des fosses communes éparpillées dans le désert. Oh, plus près de toi, mon Dieu. J'ai pitié des idiots qui prient pour la vie éternelle. Je veux connaître le goût du paradis et je veux le connaître maintenant. Je sais qu'à n'importe quel moment, je peux devenir la prochaine victime de cette guerre illimitée. Et le paradis, pour moi, ce serait de mourir le sourire aux lèvres pendant que je baise avec une demi-douzaine de vétérans de retour d'Irak. Quoi ? Il faut bien que quelqu'un s'occupe des vétérans. Ça n'est certainement pas leur gouvernement qui s'en chargera. En Amérique, on compte plus de 200 000 vétérans sans domicile fixe, des hommes oubliés dans la rue et obligés de se débrouiller une fois qu'ils ne sont plus utiles comme rouages de la grande machine à tuer, atteints de troubles post-traumatiques, qui se sont fait piéger dans une guerre et trahir par des hypocrites qui leur ont fait croire qu'aller se battre, c'était amener la paix, que la domination amènerait la liberté et que l'oncle Sam prendrait soin d'eux une fois qu'ils auraient risqué peau et boyau pour rassurer son complexe de supériorité. La guerre est un virus incurable, en mutation perpétuelle, qui parcourt le globe en se nourrissant de la peur des hommes, répand sur son passage la panique et la terreur, la violence et la mort. Tant que nous n'aurons pas trouvé le vaccin susceptible d'immuniser les populations contre l'imbécilité, l'arrogance, l'agressivité et la foi aveugle, nous serons condamnés à perpétuer ce cycle guerrier, petite victime écrasée dans le trou noir de mémoire décrit par Orwell. C'était deux extraits de Déséquilibre synthétique, un livre de Lydia Lunch qui rassemble quelques pensées et réflexions, traduit de l'américain par Virginie Despentes, Busty et Wendy Delorme pour les éditions Au Diable Vauvert et publié en 2009.

C'était une évocation de Lydia Lunch dans Je Disque. On termine avec une dernière partie pour cette émission. Il s'agit de Trapanel, émission dans l'émission. 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

0: Bonsoir à toutes, bonsoir à tous, bienvenue sur Trapanel. Le 15 octobre 2026 aura lieu à l'Accor Arena. Un événement musical mémorable, Stevie Wonder viendra jouer l'album Songs in the Key of Life. Sorti en 1976, cet album qui fêtera donc ses 50 ans constitue l'un des sommets de la carrière d'un Stevie alors âgé de 26 ans. Saisissons cette occasion pour aborder un sujet qui nous tient particulièrement à cœur, la Motown et son histoire. Parce que la carrière de Stevie est née entre les murs de cette historique maison de disques, parce que certains de ses choix ont été décisifs dans l'évolution de celle-ci, et accessoirement parce que tout le monde aime la Motown et que la plupart des productions de ce mythique label sont imperméables à l'érosion du temps. On parle ici de Diana Ross, de Supremes, Jackson 5, Four Tops, Marvin Gaye, Smokey Robinson, The Temptation, Martha and the Vandellas, de tous ces noms liés pour l'éternité à l'histoire d'un label de Détroit qui a bouleversé le monde de la musique. On va remonter encore un peu plus loin dans le temps avec un titre qui fut le premier tube de la Motown, qui s'appelait encore Tamla. Ce tube s'appelle Money, That's What I Want, sorti en 1959, interprété par Bowie Strong. C'est sur Trapanel et c'est maintenant.
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Money, That's What I Want, Bowett Strong sur Trapanel à l'instant. Premier succès de cette maison de disques qui venait de naître, mais il y a autre chose à signaler sur cette chanson, c'est qu'elle a été coécrite par un certain Berry Gordy. Nous sommes à Détroit, dans le Michigan, au nord-ouest des États-Unis, à la fin des années 50. Ancien boxeur, puis vendeur de disques plutôt consacré au jazz, Berry Gordy sait qu'une nouvelle vague de musique populaire est en train de déferler sur la planète, et il compte bien y trouver sa place. Il est d'abord musicien et compositeur, il écrira ou co-écrira une dizaine de chansons dans le répertoire Motown, et il a à son actif déjà quelques chansons écrites pour le chanteur Jackie Wilson. Mais il considérera rapidement que sa place est plutôt de l'autre côté de la barrière. Créer, fabriquer, vendre deviendra sa devise. Justement, le succès du titre « Wheat Petite » pour Jackie Wilson lui permettra de réinvestir de l'argent dans la production musicale. Après quelques expériences avec Jackie Wilson ou The Miracles, il fut convaincu par le chanteur principal de ces derniers, Smokey Robinson, qu'il devait créer son propre label. Smokey deviendra en 1961 le vice-président de la Motown. Mais dans un premier temps, Berry Gordy crée le label Tamla avec sa femme, Reynoma, un label qu'il reprendra rapidement sous son seul nom. Souhaitant créer un autre label pour séparer les artistes solo signés chez Tamla et les groupes vocaux qu'il commence à signer, il crée Motown, contraction de Motor Town, expression utilisée pour désigner Détroit. Bad Girl des Miracles fut officiellement la première sortie Motown. Une raison plus officieuse à tout cela était d'être présent sur différents fronts, à une époque où il était mal vu pour un label d'avoir trop de titres diffusés par les DJ, les labels pouvant être accusés de corruption. On parlait de payola, cette pratique visant pour un label à payer les DJ pour diffuser ses titres. Très fréquente à l'époque, elle a été interdite en 1960. Sur le plan administratif, Tamla et Motown fusionneront en avril 1960 et Tamla restera une entité à part entière avec sa propre numérotation et ses propres artistes. Les deux catalogues ne fusionneront réellement qu'en 1988. Quant au terme générique Tamla Motown, il sera utilisé pour l'exportation en Europe des deux catalogues jusqu'en 1976. Inspiré par la taylorisation à l'œuvre dans la fabrication des voitures, nous sommes dans les années 50 à Motor City, Berry Gordy eut rapidement l'intuition qu'il fallait diviser la tâche, avec des auteurs-compositeurs, des musiciens, des producteurs et des interprètes séparés, exerçant chacun dans un domaine où il excelle. Parlons tout d'abord des musiciens. Chez la Motown, les instrumentations s'appuient sur un noyau guitare, basse, batterie, clavier, auxquels viendront fréquemment s'ajouter des sections de cordes et de cuivre. Un autre label mythique de soul, Stax Records, fondé à Memphis un an avant la Motown, fonctionnait de la même manière. Le label avait le guitariste Steve Cropper, le claviériste Booker T et toute la bande d'illustres musiciens qui accompagnaient tous les artistes du label. Cette formation avait aussi une existence autonome sous la forme du groupe instrumental Booker T and the MGs. Motown aura les Funk Brothers, de 1959 à 1972. La formation a évolué dans le temps et au final, c'est plus de 40 musiciens qui ont tourné durant cette période, si on ne compte pas les cuivres, sinon c'est le double. On y retrouvera même Marvin Gaye à la batterie entre 1959 et 1962. Certains d'entre eux, comme le bassiste James Jamerson ou le batteur Benny Benjamin, furent actifs durant toute cette période ou quasiment, et marquèrent par leur jeu et par leur son l'identité musicale de la Motown. Mais à la différence de Stax, Berry Gordy ne prendra pas le soin de créditer les musiciens sur les disques, de peur qu'ils soient sollicités ailleurs et éventuellement pour de meilleurs tarifs. Des musiciens invisibilisés et sous-payés donc, hein, mais c'est un sujet sur lequel nous reviendrons. Parlons des auteurs-compositeurs de la Motown. Nous avons évoqué Berry Gordy, il y a aussi Smokey Robinson, vice-président de la Motown, qui a enrichi le catalogue en écrivant des tubes comme My Girl des Temptations, ou encore Marvin Gaye, encore lui, qui a co-écrit pour les Marvelettes. Mais au-delà de ces interventions plus anecdotiques qu'autre chose, la Motown, c'est aussi et surtout des auteurs-compositeurs de métier, et notamment un trio qu'on retrouve derrière bon nombre de tubes. Recruté par Berry Gordy en 1962, principalement pour fournir des tubes pour les Supremes, ces trois personnes sont Brian Holland, Lamont Dozier et Eddie Holland, plus fréquemment nommés Holland, Dozier, Holland.
Leur place dans l'histoire est plus discrète que celle de Smokey Robinson ou Marvin Gaye, mais sans eux, Where Did Our Love Go? Baby Love, You Can't Hurry Love, Without I'll Be There, Stop in the Name of Love, It's the Same Old Song et bien d'autres tubes intemporels de la Motown n'auraient jamais existé. Entre 1962 et 1967, au prix d'un travail acharné, le trio a écrit et composé plus de 200 chansons pour la compagnie.

Bernadette à l'instant sur Trapanel, un titre signé Hollande Dozier Hollande et interprété par les Four Tops. Dans le système Motown, les chanteuses et les chanteurs sont toujours évidemment de très bons interprètes, marquant ces tubes intemporels de leur empreinte vocale. Certains développeront plus tard leur capacité à écrire, composer, produire, prendre des décisions. Mais dans les premières années de la Motown, ce genre de velléité n'entre pas du tout dans le fonctionnement de Berry Gordy. Les interprètes de la Motown, dans la majorité des cas, sont là pour être uniquement interprètes. Telle est leur implication dans le maillage faisant de Motown cette usine à tubes que Berry Gordy était en train de créer. Leur apparence en était d'autant plus primordiale. Pour Berry Gordy, les artistes Motown se doivent d'être bien habillés, bien éduqués, aptes à jouer dans les clubs les plus chics et capables, au-delà de leur performance musicale, d'être suffisamment polyvalents pour pouvoir jouer la comédie, par exemple, si l'occasion se présentait, et notamment pour les passages télévisés. C'est pour les préparer à tout cela que le département Artist Development voit le jour en 1964. Un département qui supervise tous les aspects des apparitions publiques des vedettes, à commencer par la scène. Les axes principaux seront la théorie musicale, la chorégraphie et le maintien corporel. Rien n'est laissé au hasard, habillement, bonne manière, la façon de marcher, de parler en public. On impose aux artistes Motown, dont beaucoup sont issus des quartiers les plus populaires de Détroit, de se préparer à être reçus à Buckingham Palace. Quelques années avant le Black Power, à une époque où, aux États-Unis, la ségrégation raciale est au plus haut, les artistes Motown avaient pour consigne d'être exemplaires, susceptibles de servir de modèle pour le public noir.

ailleurs, dans sa volonté de contrôle total, Berry Gordy crée, dès les débuts de la Motown, la société International Talent Management pour manager directement les artistes du label, sans intermédiaire extérieur. Ils sillonneront le monde au sein des Motown Reviews, contribuant à propager la musique et l'image du label auprès du plus grand nombre, car Berry Gordy se démarque de Stax par une ambition plus ouvertement commerciale et grand public. Il rêve de voir le public noir et le public blanc réunis autour d'une même musique, et tout est travaillé dans ce sens. D'ailleurs, son acolyte et musicien Smokey Robinson affectionne les groupes vocaux blancs comme The Four Freshmen ou The Skyliners, tout autant que la soul et le rhythm and blues. Tout n'était pas gagné d'avance. Les premiers concerts des Supremes, selon les dires de l'une de leurs chanteuses Mary Wilson, avaient lieu dans des salles où les blancs étaient sur les balcons et les noirs dans la fosse. Mais le rêve de succès de Berry Gordy et le plan qu'il a échafaudé pour y parvenir réussit au-delà de ses espérances puisque Motown placera une centaine de tubes dans le top 10 des ventes américaines entre 1961

0: You Can't Hurry Love des Supremes, sorti en 1966, chez Motown bien sûr. Et c'est sur ce titre emblématique de l'âge d'or du label que cette émission se termine. Mais comme, par définition, un âge d'or n'est pas fait pour durer, on va vite se rendre compte que tout n'est pas si rose et que le vernis comporte quelques éclats. D'autant plus que l'époque va changer, et Motown aussi. Mais n'en disons pas trop, ce sera l'objet de notre prochain épisode. En attendant, restons encore un peu dans cette époque dorée, plus précisément en 1967. C'est avec les voix de Tammy Terwell et Marvin Gaye qu'on va se dire au revoir et à bientôt sur Trapanel.
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0: Bonjour à vous ou bonsoir à vous.
1: Bienvenue chez Tonton.
0: Que vous soyez en train de découvrir mon établissement pour ce qui pourrait devenir un des grands soirs de votre vie ou que vous sortiez de l'établissement suscité au petit matin, noyé autant de sueur que d'amour et entouré de vos nouvelles et nouveaux amis. Comme le veut la tradition désormais bien établie dans mon maquis, laissez-moi vous souhaiter la bonne arrivée à toute heure du jour ou de la nuit au gré de la bande FM si vous nous retrouvez sur les ondes de la petite vingtaine de radios partenaires un peu partout en France et en Belgique ou bien sur les internets.

0: Que ce soit sur leur site ou sur les plateformes de streaming ou de podcast, sauf sur Spotify, que je boycotte consciencieusement pour toutes les bonnes raisons que vous trouverez en cherchant un peu.
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0: 18 radios partenaires pour être plus précis, à qui j'ai le plaisir de proposer mes différentes sélections d'artistes venus de ce que j'aime à appeler le métacontinent africain, soit de l'immensité géographique et culturelle de l'Afrique puissante et plurielle, mais également des artistes afrodescendants issus des diasporas de par le monde. Et en de plus rares occasions, je les oublie pas, de toutes celles et ceux qui ont eu le bon goût de participer à l'insondable créativité des musiques qui s'inventent ou se réinventent aujourd'hui, qu'elles soient afrodescendantes ou non. Chez Tonton, c'est le maquis afro et électro imaginé par le Babtou que je suis, habité par ses dynamiques artistiques et musicales qui inspirent le monde entier, ce qui est évidemment loin de dater d'hier. Et pour propulser ce projet pour une quatrième saison, j'ai le plaisir de me rapprocher à nouveau de ma terre-mère, ou plutôt de mon terre-terre père, puisque c'est toujours dans le cœur de la ville de Valence que je viens enregistrer ces émissions, dans les studios de Radio Méga, et avec ce qui est plus qu'un tonton, un daron. Celui qui m'assure la technique autant que l'accompagnement professionnel et amical, c'est Raph, l'homme à tout bien faire dans mon maquis. Salut tonton.
2: Salut mon tonton.
0: Comme tu le sais, le sous-titre de mon émission chez Tonton, c'est le maquis afro-électro, et c'est comme ça que vous pourrez me trouver plus facilement sur les dites plateformes. J'en profite également pour te remercier, Raph, pour ce nouveau générique avec ce nouveau son de fond que vous avez entendu auparavant, The Soundation par When Love the Cubolor, artiste activiste ghanéen qui s'est prêté de bonne grâce au parrainage de mon émission. Comme le veut mon habitude, c'est un des morceaux sélectionnés aujourd'hui qui donne son titre à cette édition, et on le retrouvera plus tard en passant bien sûr par la Côte d'Ivoire. Bienvenue donc au maquis électronique.
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0: On les appelle maquis en Côte d'Ivoire, mais ils ont une multitude d'autres noms sur le continent africain et ailleurs. Ces lieux qui accueillent les âmes et leurs envies pour se nourrir et s'abreuver, peu importe la manière, au sens propre comme au figuré. Et si j'ai voulu qu'ils soient majoritairement électroniques, c'est parce que je comptais parmi les témoins attentifs et enamourés de l'explosion artistique et musicale issue du continent, qui n'avait de cesse de réinventer des traditions, de les partager et surtout d'en inventer de nouvelles. Alors pour débuter cette émission en douceur, on va prendre la direction de l'Éthiopie et de sa tradition des Azmari, chantres et musiciens bardes du peuple. Bienvenue donc à Ndegena Mulu, Ethiopian Records de son nom de scène, un Azmari électronique et producteur originaire d'Addis Abeba, créateur de ce qu'on appelle l'Ethiopiawi électronique. Ce morceau tigiste est extrait d'une étonnante compilation intitulée Taxi Sampler 01 Rhythm and Vibes from the Spirits of Young Africa, sorti par le label londonien Piton Syndicate, fondé par l'italo-béninois Michael Calandra HOD, pour promouvoir des créations musicales issues des diasporas. Il a également créé un projet visuel qui explore le développement de ces scènes musicales contemporaines appelé Crudo Volta. Je ne sais pas si vous avez eu le temps de prendre des notes, mais je vous invite à réécouter l'émission et à en prendre si vous voulez découvrir cette infinité de la créativité humaine, et par les temps qui courent, ça peut pas faire de mal.

Voilà, pour commencer tranquillement cette émission et amorcer une pente de trance douce grâce à Ethiopian Records. Alors, si vous connaissez les usages de mon établissement, vous savez que la parité n'y est plus un combat, mais une habitude. Alors, on va enchaîner avec une artiste féminine et une des voix qui porte haut et fort, Loud and Proud, sur la scène ghanéenne. J'ai pu la découvrir grâce à un des artistes parrains de mon émission, celui dont je vous parlais au début, qui ouvre ce projet chez Tonton en radio, mais aussi mes sets live, c'est One Love the Cubolor. C'est apparemment grâce à leur collaboration que la Missy a ouvert de nouveaux champs d'exploration musicale pour lui permettre de continuer à promouvoir les traditions du Nord Ghana tout en les intégrant dans la dynamique électro actuelle. Cette collab a débouché sur un album Let Us Clap, paru en février 2026 chez Real World Records, et dont j'ai choisi ce morceau chanté en langue Kusal. On y entend le Kologo, instrument traditionnel à cordes frottées, avec ce titre évocateur en anglais cette fois, No Orgasm in Heaven.

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1: No orgasm in heaven, pas d'orgasme au paradis. C'est la sentence prononcée par l'Amici qui nous permet de poursuivre malgré tout notre ascension vers le 7e ciel, au moins musical. On va accentuer un peu la pente évoquée plus tôt avec une artiste, productrice et DJ sud-africaine, Désirée, en majuscule, qui s'était fait connaître dans le reste du monde avec un EP sorti en 2021 intitulé Femme Tech. On plonge tout habillé dans un petit bouillon Afro House dans lequel elle invite un artiste et activiste lui aussi qui a déjà été accueilli à plusieurs reprises chez Tonton, le Sud-Soudanais au parcours hors du commun, Emmanuel Jal. Je ne vais pas revenir sur son histoire à la fois dramatique et lumineuse. Je vous laisse faire vos recherches si vous en avez envie sur Emmanuel Jal. En tout cas, il est parfaitement à son aise dans l'univers musical de Désiré pour ce titre intitulé Macho, sorti en 2026 chez le label ultra stylé Ninja Tune.

Macho, le titre House de Désiré et Emmanuel Jal, union ultra classieuse entre nouvelle scène sud-africaine et diaspora sud-soudanaise. On va enchaîner maintenant avec une autre ambiance pour cette nouvelle émission intitulée Omaki électronique et basculer sur deux morceaux hip-hop qui vont s'enchaîner. Pour commencer, je vous laisse accueillir à nouveau le rappeur burkinabé Kaya Wotto, que j'avais déjà programmé lors d'une des Selectas de chez Tonton dédiée à la scène hip-hop africaine justement. Le premier titre, Liquid Soap Paga, vient de l'album Maoulan 2, paru en 2023 chez Propulsion Prod. On retrouve le flow et le grain rugueux caractéristique de Kaya Wotto, mais aussi le beat et l'énergie d'une prod qui nous permet de poursuivre notre accélération progressive. Le morceau est chanté en moré, langue majoritaire du Burkina Faso. Il parle d'argent, de femmes, de réussite sociale, comme c'est finalement très souvent le cas dans le rap. Il résonne et contraste bien avec le morceau précédent Macho, mais aussi avec celui qui suivra de Maya Kamati.

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1: Voilà, c'était Liquid Sopaga de Kayawoto. Comme je le disais avant, il y était question de rapport à l'argent, à la réussite et aux femmes. Alors on va couper dans le gras maintenant et décaler un bon coup avec la chanteuse et musicienne Maya Kamati, forte tête et voix libérée sur la scène réunionnaise et bien au-delà, loin des clichés de n'importe quel genre. Trop souvent affiliée à l'univers Maloya du fait de son origine, Maya Kamati explore et explose les carcans stylistiques depuis un moment et elle enfonce encore le clou avec son dernier EP Dan Tournant, sorti en 2026 chez Cagnard Deluxe. 4 morceaux, 4 pépites, dont une collaboration ultra stylée avec la rappeuse sud-africaine Dope Saint Jude. Pour ma part, j'ai choisi cette petite bombe de soirée qui dit beaucoup cache-cache. Même si je suis loin d'être compétent en créole réunionnais, après une rapide recherche, il semblerait qu'elle n'y parle pas d'argent, elle, mais plutôt de libération de la parole. Je vous laisse apprécier.

C'était Cash Cash, extrait du dernier EP de la grande Maya Kamati. De La Réunion, on va filer jusqu'en Côte d'Ivoire avec le morceau qui a donné son titre à l'émission, au Maquis électronique, homonyme d'un autre paru en 2023 sur les Anono Tapes de Blanc Manioc, avec notamment le producteur musicien français Dom Peter Omanets. C'est sur ce même label, tant apprécié chez Tonton, qu'est sorti en 2025 la version de l'artiste ivoirien Kwenza. Le natif d'Abidjan avait sorti un album intitulé « Serré les Lekés », du nom Nouchi, de ce qu'on appelle en France des méduses, là, ces chaussures en plastique qu'on utilisait avant pour aller se baigner, et qui sont à la mode en Côte d'Ivoire pour la vie courante, et par là même, évidemment, pour les soirées au maquis et pour la danse. Kwenza donne un nouveau coup de boost à la tradition du coupé décalé en y injectant dans certains morceaux du bouillon caribéen et de l'amapiano sud-africain dans d'autres. Bref, en mélangeant quelques nouvelles traditions musicales de ce fameux méta-continent africain dont je vous parle tant.

au maquis électronique Parkwenza, sorti chez Blanc Manioc, qui, j'en profite pour le préciser, organise des événements intitulés d'eux-mêmes à Abidjan depuis quelques années. On va enchaîner tout en restant dans cette énergie, et pour ça, je vous propose de rencontrer ce qu'on pourrait appeler une star, tout simplement, de la pop africaine actuelle. C'est la Congolaise Rebo. Apparemment, la première femme à être signée sur le gros label Afro Jam Africa, qui est une division continentale d'Universal Music, par cette femme d'influence, Bintou Sila. Elle était déjà très populaire dans la musique en général, notamment avec la star congolaise du Ndombolo et de la Rumba Ferré Gola, avant de se lancer en solo et de se spécialiser dans l'afro-pop aux différentes influences. Également connue sous le blaze de Rebo Chulo, elle a cartonné en 2024 avec ce morceau plus qu'efficace, intitulé par ce verbe « choquer », où on retrouve l'énergie et le rythme coupé-décalé qui avait été introduit précédemment par Kwenza.

Après cet intermède de deux morceaux de coupé décalé augmenté et ce dernier signé par la Congolaise Rebo, on va laisser dériver cette émission vers une tendance plus clubbing et retrouver la touch d'Afro House aperçue en début d'émission tout en accélérant quand même pas mal le tempo. Je vous préviens d'ailleurs que ça ne va aller qu'en augmentant jusqu'à la fin. Après quelques morceaux ancrés dans la francophonie africaine, on va passer en mode lusophone avec ce titre venu du Mozambique. Je ne sais pas comment on dit banger en portugais, mais c'est un mot qui pourrait parfaitement coller à Comitin Dedo, signé en 2022 par le duo de producteurs African Drums Abel Gabriel et Carlitos Marcelino en collab avec Carpozza, artiste qui est lui basé au Portugal. Ensemble, ils signent ce titre transcendant chez Luna Studios, une vraie belle pièce d'Afro House d'aujourd'hui.

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1: Après cette collab entre producteurs venus du Mozambique, on va passer à un autre featuring lumineux du Nigeria cette fois. Ce pays immense producteur de musique depuis quelques décennies, mais qui est extrêmement productif en ce 21e siècle, avec notamment des usines à musique de l'afrobeat, ou ce que je préfère appeler l'afropop contemporaine, qui inonde le continent et le monde. Je suis toujours heureux de vous proposer d'autres styles musicaux venus de ce pays, dans des registres un peu plus underground, et parmi eux, il y a le genre très populaire né autant dans les rues que sur les réseaux sociaux, nommé Crossbeat, personnifié ici par le danseur, chanteur et DJ Poco Lee, qui cartonne les charts du pays et même au-delà jusqu'aux États-Unis depuis quelques années. Pour ce morceau, il partage l'affiche avec un autre phénomène qui se fait connaître bien au-delà des frontières de son pays, l'excentrique CI Vibes. Ensemble, ils créent ce titre qui fait office de fusion afrobeat, sorti en juin 2026 chez Poco Music. Voici donc Opéra Mini par Poco Lee et CI Vibes.

Après cette opéra mini par les Nigérians Pokoli et Sei Vibes, le dance floor de chez Tonton va s'enfumer un peu plus et provoquer quelques embardées plus techno. Pour ça, deux productrices bien badass qui évoluent entre différents mondes et sur différents continents, comme seule la globalisation positive peut en ramener sur nos côtes. Pour commencer, c'est la Tunisienne installée en Allemagne, Frau Beji, qui fait partie du collectif de DJ et producteurs Barulho World. Barulho, c'est un mot portugais qui signifie bruit, ou en tout cas un son fort, et vous allez bien capter cette mentale à l'écoute de ce single sorti récemment, en 2026, chez Barulho Records, donc intitulé Desire. Frau Beji nous gratifie ici d'un morceau de bravoure techno, hypnotique à souhait, parfait pour s'oublier en fin de soirée et offrir à ce fameux dance floor suscité ses plus beaux moves enfiévrés.

vous parler de Move de fin de soirée en annonçant ce nouveau titre de Frau Beji, eh ben on va rester dans cet état d'esprit tout en augmentant encore un poil les BPM grâce à notre nouvelle invitée de fin d'émission. Alors celles et ceux qui suivent chez Tonton depuis ses débuts savent que cette productrice ivoirienne fait partie de mes chouchous et qu'elle compte parmi les artistes les plus souvent invités dans mon maquis. Elle a sorti en cette fin de printemps 2026 un nouvel EP remarquable et très fidèle à sa marque de fabrique. Entre une profonde empreinte techno qu'on croirait tout droit venue d'une nuit dans un squat est-allemand, par exemple, et les influences de la scène électro-ivoirienne plus ancienne qu'on ne le croit. L'EP autoproduit s'intitule Rave in Town et c'est ce morceau JK que je vous propose pour commencer à le découvrir. Je vous rappelle que cette émission est intitulée Omaki électronique et c'est bien là tout l'esprit de chez Tonton. On va basculer en mode fin de soirée.

0: Et voilà, pour finir cette émission en beauté, la productrice et DJ ivoirienne Asna, à la fois avant-gardiste et populaire, comme on les aime chez Tonton. C'était le titre JK, issu de son dernier EP, sorti en mai 2026. C'est avec elle qu'on conclut cette nouvelle émission intitulée Omaki électronique. On se retrouve prochainement, soit avec une selecta de chez Tonton, ses playlists thématiques qui viennent depuis quelques temps compléter le projet originel dans le format que vous venez d'écouter, ou peut-être même en live pour des selectas spéciales dans la veine de cette émission dédiée aux musiques panafricaines et afrodescendantes d'aujourd'hui. On peut aussi se retrouver sur les plateformes de streaming et de podcast. Rappelez-vous-en, vous serez toujours tous bienvenus chez Tonton. Ciao.
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11: Bonjour à toutes et à tous, bienvenue dans l'émission Mardi sur JetFM 91.2, une émission de rédaction hebdomadaire portée à la fois par les salariés et les bénévoles de Jet, pour parler de divers sujets d'actualité, mais avec une entrée locale. Je suis avec Valentine à la technique qui interviendra également dans l'émission. Bonjour Valentine.
12: Bonjour.
11: Mi-septembre, un mouvement de blocage des lycées commençait en France, d'abord en banlieue parisienne. Les élèves revendiquent des meilleures conditions d'enseignement et du budget pour ça. Pour ma part, je découvre alors à quel point certains lycées sont insalubres. Les lycéens et lycéennes revendiquent aussi tout simplement des profs pour faire cours et des moyens matériels. Le mouvement s'est alors démultiplié dans toute la France parce qu'il n'y a pas qu'en Île-de-France qu'on peut retrouver ces mauvaises conditions. Le 2 octobre, ce sont donc 564 lycées qui sont bloqués pour une cause noble, pouvoir étudier convenablement. Au lieu de les écouter, le gouvernement Macron a fait comme à son habitude, il a envoyé les forces de l'ordre sur ces jeunes mobilisés avec un niveau de violence sans précédent. Pourtant, la répression des gilets jaunes avait été déjà très forte. Là, en 2 semaines, une main arrachée, une mâchoire brisée, des jeunes filles tripotées, étranglées, d'autres gazées qui convulsent, des voitures qui foncent dans la foule, des policiers en civil qui cassent. Et aujourd'hui, on arrive à 7000 arrestations, dont 86% de mineurs. À titre de comparaison, les gilets jaunes, c'était à peu près 10 000, on va dire, en un an. On passe donc un cap dans la violence d'État. Est-ce étonnant quand on sait que cet été était votée par l'Assemblée nationale la loi permis de tuer, officiellement appelée la loi sur la présomption de légitime défense. Alors, qu'est-ce que c'est que cette loi ? On y reviendra dans l'émission. Mais en gros, un des gros axes, c'est quand même que tout tir de police sera considéré légal. On y reviendra dans le reste de l'émission. Et ce n'est même pas encore voté par le Sénat qu'on a l'impression que le corps policier semble avoir déjà bien intégré cette loi, largement soutenue par le ministre de l'Intérieur. Et malgré ça, les lycéens ne faiblissent pas et sont soutenus par les profs, les étudiants, les principaux syndicats, travailleurs et travailleuses, le monde de la culture, bref, par une majorité de la population. Non seulement la mobilisation est très forte, mais les lycéens sont très organisés. Aujourd'hui, à l'heure où on vous parle, c'est le 3e mardi d'appel à la grève et à la manifestation. À Nantes, il y a encore énormément de monde. Et là, justement, en même temps que cette mobilisation, je suis en compagnie de 4 jeunes de collectifs en lutte pour faire entendre des voix de cette jeunesse mobilisée. Je suis ravie d'accueillir Assia et Siam du collectif des jeunes des Dervalières. Bonjour.
13: Bonjour.
11: Et Théo et Siméon du collectif Mandela Antifa et élèves en terminale au lycée Mandela. Bonjour.
14: Bonjour.
15: Bonjour.
11: Merci beaucoup à vous d'avoir accepté cette invitation. On va passer une heure ensemble donc à discuter de tout ça. Et ben, tout d'abord, pour commencer, est-ce que vous pouvez nous présenter vos collectifs, comment ils ont vu le jour et en gros un peu vos combats, vos luttes. Est-ce que vous voulez commencer ?
13: Pourquoi pas ? Alors nous, on est le collectif JDD, donc collectif des jeunes des Dervalières. Notre ancienne présidente avait créé ce collectif parce qu'elle a subi une bavure policière. Donc elle a décidé de réunir un peu tous les jeunes des Dervalières qui ont aussi vécu ce type de situation et pour leur apporter aussi la politique et leur redonner espoir et montrer que ce n'est pas une fin en soi et que grâce à ce collectif on pourra remonter. Et c'est en partie pour ça que du coup il a été créé.
11: C'était quand ça ?
13: C'était en 2024.
11: Ok, très bien. Et vous ? Le collectif Mandela Antifa ?
15: Et bah, ce collectif il a été créé relativement récemment en tant que tel, avec le nom Mandela Antifa. En vrai, c'est une continuité de personnes depuis, je pense, à peu près la création du lycée, qui se passe à la flamme des différentes luttes en tant que lycéens et qui s'organisent au fur et à mesure. Ça a été un peu perdu. Peut-être que Théo peut mieux en parler de l'année dernière où c'est un peu retombé.
14: Oui, effectivement. Nous, on est tous les deux arrivés en première au lycée Nelson Mandela. Il n'y avait pas forcément de mouvement qui s'organisait, mais on savait qu'il y avait, par exemple, un compte Instagram où il y avait des gens qui étaient abonnés sur une base de lutte, parce que c'était Mandela Révolte, ça s'appelait. Et on a organisé les blocus de l'année dernière.

0: septembre et compagnie, pour raviver un peu ça. Et c'est vrai que là où l'année dernière, nous étions 10-15 lors de nos AG, au début de cette année 2026, nous étions, enfin 2026 scolaire, nous étions une 200, quoi. Et donc, c'est là où on s'est posé la question de quel nom on voulait avoir, etc. Et c'est lors de la manifestation Permis de tuer qu'on a fait une banderole et on a choisi le nom Mandela Antifa. Et du coup, il nous suit jusqu'ici.
1: Ah, mais c'était vous, la grande banderole aussi devant. Vous étiez, oui, en fait, ouais, à côté, quoi.
2: C'est ça. Ouais.
1: Ok. Ok, très bien. Et donc voilà, donc là est né ce collectif qui, du coup, est vraiment pour les lycéens de Mandela ou c'est plus large
0: Nous, on accueille tout le monde maintenant. Ouais, effectivement, c'est plus sur Mandela. Mais il n'a pas forcément de base légale ou quoi. On se définit comme un collectif sans pour autant être une association comme les jeunes d'Hervalia.
1: Ok, d'accord. Et alors, du coup, là, c'est quoi un peu vos revendications, si on commence un peu déjà par le mouvement de blocage des lycéens, là qui donc, comme tu dis, a pris de l'ampleur. Là, c'est et pourquoi ça a pris autant d'ampleur d'après vous, là, à Nantes particulièrement, et qu'est-ce que vous revendiquez?
2: Eh ben, on s'est quand même joint à toute la France, puisque comme on l'a dit dans le communiqué, le lycée Nelson Mandela, il est quand même très privilégié. On a pas mal utilisé l'expression qu'il agit comme une vitrine à l'extérieur. En fait, on a souvent eu des visites de médias, de ministres dans notre lycée, puisqu'on a voulu faire croire à beaucoup que c'était ça l'état des lycées français, alors qu'en fait il y a un budget assez inédit qui est mis dans notre lycée et c'est un privilège. Et donc maintenant qu'on s'est rendu compte de ça, on s'est un peu renseigné sur ce qu'il existait ailleurs et on s'est vite rendu compte que c'était vraiment pas le cas ailleurs. Et donc on s'est joint à cette mobilisation. Donc nos revendications, c'est pas tant les revendications de Mandela Antifa, mais bien les revendications des lycéens français et ensuite de la jeunesse française et en fait de tous les révoltés en France, pas que de la jeunesse. Et en fait voilà, c'est un combat qui monte et qui surtout s'élargit, je crois. Et pour rentrer un peu dans le fond des revendications, comme on le répète, il y a la question des bâtiments scolaires et la rénovation de ces bâtiments. Il y a le manque de personnel et d'enseignants. Pour le post-bac, il y a les APL qui ont été gelés. Il y a Parcoursup. Et enfin, ce qu'on remarque quand même avec cette vague, c'est quand même le manque de démocratie lycéenne et de voix données aux mineurs. Ça s'est un peu découlé au final de ce mouvement-là, mais on s'est vite rendu compte qu'en fait on était vite décrédibilisé, infantilisé, et que voilà, ça serait l'occasion aussi de montrer que on peut réfléchir, on peut s'organiser, et qu'en fait il y a tout plein d'intérêts à écouter les jeunes.
1: Je te vois opiner de la tête, t'es d'accord avec lui? Est-ce que tu veux rajouter justement vous de votre point de vue
3: Nous aussi on a été anciennement lycéennes, du coup ça fait 3 ans qu'on a quitté le lycée et actuellement on est étudiante aussi et j'ai hoché la tête parce que je vous rejoins sur beaucoup beaucoup de revendications, notamment les APL, il y a aussi les frais d'inscription BTS qui étaient un projet. Et en fait au final les étudiants, on est venus aussi rejoindre les lycéens parce que c'est un peu une convergence des luttes. On a les mêmes revendications et ça fait des années qu'on demande à ce qu'on nous écoute et on nous écoute pas. Et c'est pour ça que je hochais la tête, du coup, parce qu'on les rejoint sur tout ça.
1: Et ben justement, on peut peut-être écouter une petite capsule qu'on a enregistrée la semaine dernière à la manif du mardi. Justement, c'est plutôt des étudiants et des étudiantes qui ont pris la parole. Ça va faire écho.
4: Vous avez affaire à des jeunes en colère. On vient donner notre soutien et manifester contre la répression de la police. Pour déjà soutenir les lycéens qui ont lancé ce mouvement avec les blocus. Mais pas que nous, on est étudiants et on voit aussi on voit tous les dégâts qu'il y a aussi avec l'éducation nationale. Donc on vient pour se battre pour nos droits.
5: Parcoursup, t'en peux plus.
4: On voit tous, on est tous révoltés parce que ce qui se passe, c'est pas normal. Les violences policières, c'est trop banalisé. Les médias, ils en parlent pas. Ou alors, ils parlent que de la violence que les casseurs font, etc. Mais il n'y a aucun moment, ils parlent de... Il y a un policier qui a tenté de noyer un jeune. Ça, ils ne montrent pas à la télé, ils ne montrent pas aux images. Moi, j'ai mes parents, ils pensent que les policiers, ils ont raison de tabasser ces jeunes. Alors, parce qu'ils regardent que les médias, c'est pas normal.
6: Là, nous, on est en tant qu'étudiants, mais on est avec toutes les personnes qui se font opprimées par ce système et qui sont en train de perdre tous leurs droits, et c'est très important pour nous de venir... Pour tous les domaines, c'est important, les étudiants, ils souffrent, et on nous met de côté et on fait plus attention à nos droits et à notre vie tout simplement. Donc,
4: Alors il y a écrit la planète se réchauffe et nos APL se gèlent. Parce que bah donc ils veulent mettre en place le gel des APL alors que déjà les étudiants sont précaires, c'est pas ici qu'il faut prendre de l'argent. On est tout le temps coupés, c'est toujours les mêmes qui trinquent, c'est les pauvres, les étudiants, ceux qui sont précaires. Il y aura toujours de l'argent. Quand tu vois comment
5: chez les millionnaires.
4: C'est ça. Les milliardaires. Quand on voit le salaire qui touche, comment c'est possible qu'il n'y ait pas d'argent alors, ouais, dans ce cas-là? Expliquez-nous pourquoi nous on n'a pas d'argent, mais vous, vous arrivez à en gagner toujours plus, c'est pas normal.
5: Ouais. On peut tous être réunis, là ça se voit. Il y a, par exemple, même mardi dernier, il y avait les personnes de la santé, il y avait les étudiants, les lycéens, des profs, enfin, il y a vraiment beaucoup de personnes et je pense vraiment que si on se réunit tous, ça va faire un énorme mouvement social et ça pourra vraiment aboutir à quelque chose parce que s'il n'y a que les lycéens ou que les étudiants, ça va être bon, bah ok, c'est les jeunes, ils foutent de la merde dans la rue et c'est tout. Alors que si tout le monde se réunit, bah, le mouvement prend plus de valeur et évidemment, c'est plus joli, c'est plus beau, tout le monde ensemble, tout le monde solidaire.
7: Ils ont fermé tous les bahuts et les facs. Ils ont essayé de réduire le mouvement à trois poubelles qui crament. Et le résultat aujourd'hui, c'est quoi? C'est qu'on est plus nombreux et nombreuses que jamais dans la rue. Vous pouvez être fiers de vous, les jeunes. Vous êtes en train de montrer à l'ensemble de la classe sociale, des travailleurs et des travailleuses, le chemin qu'il faut suivre, celui du blocage, celui de la grève, celui de la lutte.
8: Alors vous croyez encore au droit de grève, à la manifestation, c'est pas un truc de vieux ça?
4: Non, il faut y croire. Parce que même si la police, etc., ils essayent de nous enlever ce droit, c'est pas. Il faut qu'on continue à persévérer parce que ça va finir par bouger, on a espoir.
1: Alors, il y a beaucoup de choses qui sont évoquées. Est-ce que vous voulez rebondir à un truc en particulier dans ce qui a été dit?
0: Mais moi, effectivement, je remarque un éveil, en fait. Tout à l'heure, Assia parlait de la convergence des luttes. On se rend compte qu'on appartient tous et toutes à une classe sociale et qu'on a des intérêts divergents avec l'État qui défend, du coup, une autre classe sociale. Et je trouve que si des jeunes, aussi jeunes que des lycéens, c'est-à-dire des 15 ans, peuvent conscientiser ça, ça annonce effectivement une belle lutte par la suite. Et c'est intéressant.
3: Je suis totalement d'accord aussi, parce que ça montre que c'est un ras-le-bol général. Il n'y a pas que les étudiants et les lycéens qui, aujourd'hui, veulent manifester et se mobiliser. Maintenant, avec ce qui va se passer samedi, on le verra bien. Il y aura aussi d'autres secteurs qui vont s'y joindre. Donc, en fait, ça montre qu'il y a vraiment un grand ras-le-bol général en France et que c'est pas des problèmes individuels, mais plus collectifs. Et que c'est pas à nous de régler ça et qu'il faut qu'on nous écoute. Et que voilà.
1: Tu évoques samedi, donc pour rappeler, c'est que donc ça sera le 17 octobre. Il y a un
3: Exactement.
1: Appel. Tu peux.
3: Il y a un appel à manifester. De base, c'était pour le prix de l'essence, mais les syndicats ont aussi demandé aux lycéens et aux étudiants de rejoindre cet appel-là. Donc
1: voilà. Et peut-être les gilets jaunes aussi certainement.
3: Exactement.
1: Enfin voilà. Donc on va voir ce que ça donne effectivement samedi. En tout cas, vous vous appelez à y aller.
3: Oui. C'est très important.
1: Ok. Et alors moi, je me posais une question. Justement, vous parlez aussi de la démocratie lycéenne, de voilà cet éveil, etc. Comment vous avez eu cette culture de la lutte, de l'organisation, de l'auto-organisation? Comment c'est arrivé?
2: C'est une question qui s'est posée en plus récemment dans nos groupes, de dire en fait c'est pas anodin et c'est un luxe de pouvoir avoir la lutte comme on désire la mener. Et en fait, tout le monde, c'est vraiment un luxe social en fait aussi d'avoir le recul de dire en fait on va exprimer notre colère différemment qu'en cassant. Et tout nous donne envie de casser. C'est normal de ressentir cette colère et c'est un luxe social de pouvoir prendre ce recul là. Et en tant qu'individu, je sais que si j'ai ce recul là, c'est uniquement puisque j'ai été éduqué politisé tôt. Et malheureusement, c'est une chance. Et en fait. Voilà, c'est aussi un moteur de lutte de se dire comment on peut faire en sorte que tout le monde soit sensible à ça et la chance de se politiser et de lutter et que tout le monde se sente concerné. Et c'est peut-être ça la force aussi du coup de ce mouvement, c'est que pour la première fois il naît de ceux qu'on n'écoute pas, des jeunes de Saint-Denis, c'est quand même pas du tout anodin, des mineurs, et pour la première fois on donne la voix à ceux qu'on n'écoute pas, et tout le monde sert de haut-parleur à cette voix-là. Et je trouve ça assez puissant et pas du tout anodin que ça parte de là et que tout le monde se joigne à ça.
1: Et vous, sur la politisation, comment est venue la... Tu l'expliquais un peu dans l'origine d'ailleurs du collectif, mais comment vous êtes...
3: Individuellement, moi personnellement en tout cas, c'était dû à plusieurs injustices. Moi, je n'ai pas été éduquée politiquement chez moi. Mes parents ne sont pas du tout politisés. Et c'est plus venu tout seul parce que je suis une personne qui me pose beaucoup de questions, qui remet beaucoup en question. Et j'ai remarqué qu'il y avait plein de choses qui, dans notre quotidien, qui étaient injustes. Et c'est comme ça que j'ai cherché, que j'ai rencontré d'ailleurs l'ancienne présidente de l'asso qui est Rina. Et c'est à ce moment-là que j'ai rejoint l'asso et je me suis dit, je veux me politiser pour comprendre pourquoi aujourd'hui on vit tout ça et pourquoi en tant que minorité on est systématiquement touché et touché par le système. Et du coup, c'est venu comme ça.
1: Ok, et donc là, voilà, il y a on va dire, la prise de conscience individuelle, mais alors collectivement, c'est quand même aussi quelque chose de réussir à s'organiser collectivement, de faire en sorte que il y en a qui prennent pas trop le pouvoir, que etc. J'ai cru comprendre de ce que j'ai pu entendre que justement il y avait beaucoup d'attention à ça. Et pareil, est-ce que vous avez, je sais pas, des gens qui vous aident, des plus âgés peut-être, ou des gens qui ont déjà vécu ça dans d'autres collectifs, ou enfin, comment vous faites en fait pour...
0: On essaye justement de se questionner vis-à-vis de ça. C'est vrai qu'on voit un peu toujours les mêmes en tant que nous à l'échelle de notre collectif, et puis même sur l'échelle de la France, on voit toujours un peu les mêmes têtes qui reviennent sur les médias, etc. Et donc on se questionne vis-à-vis de comment on peut faire en sorte que tout le monde puisse prendre la parole, comment tout le monde peut mettre la main à la pâte, etc. Et c'est toujours des questions délicates parce que nous, avec Simeon, effectivement, on est beaucoup médiatisés depuis le feu de Mandela. Et pour autant, on aimerait pouvoir donner la parole, etc. Mais comme ça vient de nous, c'est plus compliqué. Mais justement, on souhaite ne pas focaliser sur des personnes, mais plutôt sur un mouvement en général.
2: Et c'est là où les deux sujets se rejoignent, en fait, c'est que on s'est rendu compte que fallait pas avoir peur de mettre en tête de nouvelles personnes, puisqu'en fait, sur un mouvement comme ça, on est vite tenté de jouer la sécurité, de dire, on envoie toujours les mêmes qui sont à l'aise sur les sujets, qui sont à l'aise à l'oral. D'ailleurs, c'est un peu la preuve, on est encore là, Théo et moi. Mais c'était un enjeu de se dire, comment on trouve un juste milieu aussi pour faire sortir de nouvelles têtes. Et en fait, on sait très bien que, moi, à titre personnel, j'étais à Lyon avant, j'ai fait partie d'autres petits mouvements lycéens, alors que je n'étais pas lycéen. Et j'ai appris aussi par les manifs, par la rue, à parler, à trouver les bons arguments quand il fallait. Et cet apprentissage-là, on veut l'offrir aussi aux gens qui se politisent en ce moment, qui commencent à toucher la lutte en ce moment, puisqu'en fait, il faut pas que ça repose sur toujours les mêmes personnes. Et du coup, ça rejoint vraiment les deux, puisque c'est les gens politisés qui découvrent en ce moment ce que c'est, qu'on essaye aussi de temps en temps de mettre en avant. Et en fait, c'est les mêmes qui font des boulettes ou qui sont pas tout le temps très bons. Mais en fait, c'est aussi ça qui élève le débat. C'est que on attend aussi une perfection. On s'en est rendu compte les deux dernières semaines des lycéens. Alors qu'on est des mineurs, on nous a pas donné la parole jusqu'à là. Et là, d'un coup, dès qu'on a un micro devant nous, on attend la perfection. Et en fait, on a été aussi pas mal marqué par ça. L'idée que ça soit dans la façon de lutter, les actions, les prises de parole, on attend aux lycéens une perfection qu'on n'attend pas de la part des autres journalistes ou des autres politiques dans leurs propos et dans leur cohérence. Et pareil, ça a été un enjeu qu'on a découvert ces deux dernières semaines.
1: Ouais, et en réalité, moi, je suis quand même vachement impressionnée des prises de parole, justement, et de ce que j'entends. Et notamment, donc, lors de la manifestation du 20 septembre, là, je vous ai entendu, c'est là que j'ai découvert le collectif, donc pour, contre la loi permis de tuer. Et justement, j'ai trouvé une éloquence, ça faisait longtemps que j'avais pas entendu des prises de parole en manif qui étaient aussi incarnées, où il y avait de l'émotion, où il y avait quelque chose de vivant, vraiment. Donc, j'étais très impressionnée. Donc, pareil, je me suis demandé, mais est-ce que il y a comment elles écrivent. Ah oui, je précise aussi que c'était quasiment que des femmes. Ce qui est quand même aussi rare, enfin en tout cas nouveau, de voir aussi dans les mouvements de lutte des femmes prioritairement, enfin en tout cas en majorité. Enfin, est-ce que vous avez des choses à dire là-dessus ?
3: Bah, je rejoins aussi beaucoup ce qui a été dit dans le sens où souvent on va souvent donner la parole à des hommes et des hommes qui représentent pas les minorités souvent.
1: Les hommes blancs.
3: Oui, voilà. Et du coup, nous aussi, on aimerait bien casser ce stéréotype-là de les minorités ne savent pas forcément parler, les minorités ne savent pas n'ont pas d'éloquence, ne savent pas s'exprimer. Et c'est pour ça que lors de nos manifestations, en général, on donne un peu la parole à tout le monde et on essaye vraiment de diversifier les profils et de mettre en avant et de montrer que nous aussi, on peut parler correctement et que c'est, et même si c'est pas le cas dans certains cas, c'est pas parce que les personnes ne savent pas parler que on ne doit pas leur donner la parole et on ne doit pas les écouter. Donc voilà.
1: Ok. Tu veux dire quelque chose ?
3: Non.
1: Alors, ce qui fait aussi la spécificité un peu de ce mouvement, c'est qu'il y a vraiment énormément de gens qui vous soutiennent. On en parlait déjà un peu tout à l'heure, notamment les profs. Enfin, est-ce que vous êtes d'accord avec ça, que vous avez vraiment un soutien des profs, globalement ? Ouais.
0: Globalement,
1: pas
0: c'est pas, c'est que justement, alors on va pouvoir parler de le fait que notre lycée est brûlé, etc.
1: Ouais.
0: Nous sommes organisés très rapidement suite à ça. Toute la journée, on a élaboré un communiqué avec le collectif et nous avions prévu un rassemblement dès le lendemain. Et nous étions un peu atterrés de, justement, on avait passé le mot à tous nos professeurs.
1: Oui, tu peux réexpliquer un petit peu ce que vous dites dans ce communiqué et...
0: Oui, très simplement, dans le communiqué, on est en train de dire qu'il ne faut pas... On se désolidarise de l'action qui a été menée du brûlage du lycée, etc. Maintenant, il ne faut pas antagoniser les luttes. Faut pas dire qu'il y a des bons et des mauvais manifestants et justement ça nous a permis de nous remettre en question sur notre manière de voir les choses et jusqu'ici le collectif se revendiquait pacifiste etc mais c'est là aussi on s'est rendu compte que ce pacifisme c'était un luxe de classe sociale etc et surtout que ce mouvement de jeudi où le lycée a brûlé arriver des choses que nous, on n'arrivait pas, c'est-à-dire ramener des gens de tout horizon, tandis que nous, dans notre mouvement pacifiste ici, il n'y avait que des blancs privilégiés, il n'y avait pas la question de sexe, mais en tout cas, il y avait des blancs privilégiés, tandis que dans cette deuxième action, plus violente, etc., il y avait des gens de tout horizon, des racisés, des blancs, tout le monde. Et donc, ils réussissaient ça dans un premier temps. Et surtout, ils réussissaient le fait d'être médiatisés. Parce que jusqu'ici, nous, les médias ne venaient pas nous voir, etc. Donc, ils ont réussi deux choses. Et c'est là, du coup, on s'est remis en question sur comment nous, on souhaite mener la lutte. Et si notre lutte, elle va faire avancer les choses si on la mène de cette manière-là ou si on doit changer notre manière de voir les choses.
1: Et alors, vous en êtes où, là, dans les réflexions ?
2: Eh ben, je crois qu'on a aussi accepté le fait qu'on se diversifie sur nos visions de la lutte, en fait. Hein. On a accepté toutes les visions. En tant que collectif, on veut pas être traîné dans la boue non plus. Donc, on va pas revendiquer des choses qui ne sont pas de notre collectif et de notre organisation. Par contre, je pense que ce qu'on cherche maintenant, c'est à comprendre cette colère. Et c'était tout le boulot de ces deux dernières semaines, c'est de se dire, en fait, comment le système est tellement brutal, violent et haineux pour certains, qu'on en vient à faire brûler une institution comme un lycée. Et c'était la question, c'est de se dire, mais au lieu de dénoncer, puisque c'était un peu ça notre posture le jour J, moi j'ai vu ma chambre d'internat avec de la fumée qui sort, c'était violent, et du coup, premier réflexe, je me suis plaint. Et en fait, avec un peu de recul, au lieu de se dire, de se diaboliser, etc., on se pose la question, on prend un peu de recul, et on se dit, en fait, comment on en arrive là, comment... des jeunes peuvent recevoir assez de haine et de violence dans leur quotidien pour en vouloir autant à l'institution. Et donc, on a posé cette question aux médias, on a invité les gens à se poser cette question. Et je crois que ça a permis, en tout cas à notre échelle, de tous avoir un certain éveil là-dessus et se dire, ok, en fait, on subit le dixième de ce que peuvent subir certains et certaines. Et donc, notre rôle maintenant, c'est pas de porter la parole, c'est de tout faire pour que quand on nous la donne, on fasse le relais, puisqu'en fait les médias et le commun, l'opinion commune se penchent toujours vers les mêmes, et se penchent toujours vers les mêmes actions aussi, quoi.
1: Tu veux rajouter quelque chose ou...
3: Oui, j'aimerais bien rebondir sur ce que vous disiez aussi. Bon, c'est pas trop en rapport, mais c'est plus par rapport aux médias. Que c'est vrai que ces dernières semaines, les médias ont passé beaucoup plus de temps à parler des dégâts matériels, des violences faites par les personnes qui étaient mobilisées, au lieu de parler des violences policières aussi qui a eu lieu, et des revendications en premier temps. Et c'est ça ce que je comprends pas et qui me révolte beaucoup, parce que quand quelqu'un doit décrire un événement, on doit expliquer le pourquoi du comment avant d'expliquer les conséquences et ce qui se passe après. Et il y a des statistiques qui ont été montrées, mais je les ai pas en tête, qui montrent...
0: Ouais.
3: Bah, je veux bien que
0: Effectivement, les violences et dégâts matériels, donc c'est une statistique d'Acrimed, sont représentés dans les médias à 75%, tandis que nos revendications lycéennes, étudiantes, etc., sont parlées 8% du temps d'antenne. Et alors, un chiffre assez intéressant, si c'est l'accusation de LFI dans tout ça, qui représente plus que nos revendications, c'est 12%. Et donc, c'est un peu ridicule. Mais c'est là aussi où on voit la contradiction de nos revendications. C'est qu'on demande des choses à un État qui ne peut pas y répondre, puisque de fait, ce ne sont pas ses enjeux, et même ils sont bloqués sur certains points. Et donc, on demande à un État des choses où il ne peut pas répondre. Et surtout, on demande à des médias qui défendent du coup cet État bourgeois, etc., de médiatiser la lutte telle qu'on voudrait le faire, mais ce n'est pas dans leur besoin, dans leur envie en fait de la médiatiser.
1: Et je ne sais même pas si c'est dans leur possibilité, puisque c'est quand même des médias qui sont détenus par
0: des grands groupes,
1: des milliardaires. Enfin, quand on voit comment fonctionnent les médias aujourd'hui. Dans les médias mainstream, ça va être compliqué. Mais vous, vous avez quand même répondu à des médias, des grands médias
3: ou... Pas des grands médias, mais oui, c'est arrivé du coup hier pendant l'AG, qu'un média, je crois que c'était France Bleu, ou je ne me rappelle plus trop, et elle nous avait posé des questions, donc on y a répondu. Mais moi, personnellement, si des médias type qui posent problème actuellement aujourd'hui viennent me poser des questions, j'y répondrai pas, parce que je sais très bien que ce que je vais dire va être détourné et qu'ils vont utiliser ma parole pour pouvoir justifier ce qui n'est pas justifiable. Donc voilà.
2: Et c'est là où il y a une certaine sagesse peut-être du côté des étudiants qu'on n'a pas eu en tant que lycéens, qui est remarquable de certaines assos et collectifs. Nous, c'était une erreur qu'on a faite quand même. Et en fait, c'est compliqué de résister contre ça, parce que l'argument principal, même dès le jour J, c'était de se dire, on prend parole, nous, parce qu'on pense, enfin, d'ailleurs, c'est peut-être un peu culotté, mais on pense mieux représenter la cause que certains qui pourraient la décrédibiliser en disant d'autres choses. Et puisque on pensait connaître à peu près correctement le traitement médiatique, on va mieux se débrouiller. Et en fait, qui que ce soit, la récupération est la même. Et en fait, c'est dingue, puisqu'on a beau se le dire, une fois qu'on le voit pas entre ce qu'on a dit en interview ou en plateau et ce qui sort par des articles ou autres, c'est flagrant et c'est assez dingue, hein, comment même des gens qui d'apparence pourraient paraître très respectueux de l'opinion, de ce qui va être dit, c'est flagrant comment il y a aucun intérêt à le modifier. Et puis même c'est assez intéressant de voir la différence du traitement médiatique entre les différentes chaînes, entre France 3 ou BFM. BFM, c'est dingue, mais je le dis là, mais BFM, ils prennent que des images avec l'interview et ils ne peuvent envoyer aucun contexte. Ils l'envoient au centre et ils font ce qu'ils veulent des images. Et c'est dingue, puisque c'est fait dans aucun autre média, malgré le fait que même TF1, d'autres médias privés qui peuvent appartenir, TF1 pour Bolloré, etc., qui peuvent appartenir à des millionnaires, milliardaires d'extrême droite, c'est quand même flagrant, puisque les autres font l'effort d'avoir un minimum d'éléments de contexte, de comprendre un peu les tenants et aboutissants des sujets, alors que BFM prend des photos et des vidéos et les envoie directement et n'ont aucun droit. Je leur ai demandé pour leur apporter un peu de contexte et ils m'ont dit on n'a aucun droit et eux ils se débrouillent.
1: Donc elles vont être utilisées avec d'autres propos et ce qui va être mis.
2: Ouais, carrément. Ouais. Et et puis couper, il n'y a aucun souci.
0: Oui, et puis c'est là où du coup on se rend compte aussi les jeunes. De toute façon, pour beaucoup, on ne regarde plus la télé. Du coup, les médias dominants, on n'y prête plus vraiment attention. Nous, c'est plutôt les réseaux sociaux, etc. C'est là où on se rend compte que ces médias ne sont pas nos copains. Ils jouent pas dans notre camp. Et donc, de fait, on ne leur apporte plus de l'existence qu'ils voudraient qu'on ait. Parce que, de fait, ça sera modifié, etc.
1: Non. Et ben, je vous propose qu'on fasse une petite pause musicale après tout ça, avec un morceau que vous avez choisi, Siam et Asia. Donc c'est Diams, Ma France à moi, qui date de 2006. Alors incroyable, ça fait 20 ans. Pourquoi ce morceau? Même si évidemment il résonne incroyablement avec aujourd'hui, mais ça fait quand même 20 ans.
9: Bah, parce que justement, on se rend compte que ça fait 20 ans et qu'il n'y a rien qu'à changer. Que les luttes qui étaient dénoncées dans du coup, cette musique que James, dont elle parlait, c'est toujours les mêmes. Et que même si... après, c'est qu'une impression. Mais même si là, on essaie de redire toutes ces paroles, à la finale, c'est toujours les mêmes qui vont être écoutées et on passe un peu à la trappe. Quoi.
1: Et ben, on écoute. Super ça.
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1: Vous êtes sur Jet FM dans l'émission Mardi et aujourd'hui on parle du blocage des lycéens, des mouvements de la jeunesse, on peut dire. Donc avec Assia et Siam du collectif des jeunes des Dervalières et Siméon et Théo du collectif Mandela Antifa. On parlait des médias juste avant d'écouter Diams. Et tu voulais redire quelque chose peut-être ?
2: Oui, donc là par exemple, donc, quand le bâtiment Sensive a été...
1: à la fac. Ouais.
2: Bloqué du coup, occupé, et que du coup CNews s'est directement emparé en fait du truc des CRS qui sortent tout le monde, etc. Il y a beaucoup de tags qui ont été filmés, donc notamment pour diaboliser LFI. Je trouve ça dommage qu'ils aient montré que ce qui les intéressait, encore une fois. Par exemple les tags LFI, mais ils ont pas montré les ni RN ni LFI parce que c'était surtout ça le mouvement de l'occupation. Ils étaient contre toute politique en fait, donc
1: Ah oui, donc là ça déforme carrément le propos, quoi.
2: Oui, c'est pas étonnant, c'est dommage en fait que ce soit tout le temps ça et que après ce soit à nous toujours de prouver que non, c'est pas ça, non, ça n'a pas été fait comme ça, non, il s'est pas passé ça. Et en fait quand on est trop diabolisé, après c'est compliqué de blanchir notre image en fait.
1: Et donc oui, le traitement donc dans les médias de tout ça, mais aussi des répressions policières est quand même assez hallucinant. Alors il y a deux choses, il y a à la fois les médias mainstream et à la fois les réseaux sociaux où on a vraiment deux façons de montrer ce qui se passe très différentes. Est-ce que vous voulez parler un peu de la répression policière là sur ce mouvement particulièrement ? Après ça peut être aussi plus large, mais vous, comment vous le vivez ? Qu'est-ce que vous avez constaté ?
3: Je vais apporter un peu un témoignage personnel. C'était lors de la manifestation de mardi dernier. On manifestait passivement, il n'y avait aucun problème, tout le monde était content. Et on s'est fait gazer plus de 8 fois, sans aucune raison. On s'est fait gazer de tous les côtés, on s'est fait encercler par les CRS. On était bloqués pendant une heure et demie sur l'île de Nantes, c'était affreux. Et moi, il faut savoir que c'était ma deuxième manifestation de toute ma vie. Donc j'ai été choquée et j'ai demandé à des gens qui avaient déjà fait des manifestations, qui m'ont dit qu'effectivement, celle d'aujourd'hui, elle est un peu affolante parce que se faire gazer autant de fois. Et on nous a même lancé des encercleurs en l'air et on l'a vu arriver... sur nos têtes, littéralement, heureusement qu'on a couru en fait. Mais à ce moment-là, on s'est dit, mais qu'est-ce qui serait passé si on aurait été encore une victime de plus et les médias on n'aurait pas parlé. Donc aujourd'hui, c'est affolant que ça soit sur les réseaux sociaux qu'on en parle et pas sur les médias et que les médias ne dénoncent pas ce qui se passe pendant les manifestations et pendant les blocus. Et voilà.
1: Vous voulez réagir à...
4: Ouais, moi je rajouterais en plus un petit témoignage de jeudi qui a été aussi marquant pour ça. On a vu très bien, enfin moi j'entendais mes parents me parler quand j'étais petit de ce que c'était les manifs à leur époque. Et la plupart du temps, les policiers étaient là pour encadrer, pour accompagner la manif. Et en fait, c'est une réalité qu'on n'a plus du tout. Et à l'extrême opposé, jeudi, ce qu'on a vécu, c'est qu'on a été dirigé vers un point qui n'était pas du tout le tracé prévu. Et on a été raccompagné jusqu'au bout de l'île de Nantes, sur l'endroit qui est connu pour être un endroit très dangereux en manifestation, puisque totalement adéquat pour extraire des individus, les nasser, etc. Enfin, c'est terrible. Et ils ont tout fait pour nous amener là-bas, en nous redirigeant, en nous gazant, dès qu'on essayait de sortir de ce tracé-là. Et ça, c'est la preuve que la volonté première n'est pas simplement de garder l'ordre, comme c'est censé être l'idée des gardiens de l'ordre, mais bien de dégoûter les gens de venir en manif. Et c'est ça la répression, c'est dégoûter. Et en vrai, ce qui est engendré par ça, et ça c'est le défi maintenant aujourd'hui, puisqu'on ne peut rien changer à la répression policière, c'est en faire quelque chose de motivant. Et c'est compliqué, je ne dis pas aux gens qui se sont fait tabasser la tête de le lendemain matin s'en servir comme une force, mais il me semble que ça crée aussi... Alors, ça crée un cycle de violence qui n'est pas forcément bon à suivre, mais faut suivre cette haine qui nous donne pour en faire quelque chose de constructif. Et en tout cas, moi, j'ai jamais vu autant de monde et autant de motivation que depuis qu'on s'est fait détruire la tête mardi dernier. Et des manifs qui ont duré 6 heures, comme c'était le cas mardi dernier, j'en ai jamais vu. 6 heures de manif à Nantes, c'est du jamais vu, je crois. Et c'est pas anodin. Et du coup, je pense que le défi maintenant et l'enjeu, c'est au lieu de se dégoûter de ça, puisque c'est tout leur but, et bah tout faire pour retenir que en fait ça peut être un moteur, quoi.
1: Clairement, sachant qu'ils ont déjà dégoûté notamment les familles qui ne viennent plus avec des enfants depuis quand même un certain nombre d'années, alors qu'avant la manifestation était quand même, enfin pouvait être familiale. Ça, en tout cas à Nantes, c'est fini depuis des années.
5: Sur les blocus, est-ce que vous avez noté, vous avez parlé beaucoup au démarrage de l'émission des injustices entre les différents lycées, entre les différents territoires. Est-ce que vous estimez que la répression policière, elle était équivalente dans les différents lycées?
6: Non, bien sûr que non. Effectivement, dans les lycées de banlieue, etc., c'était bien plus répressif. Mais c'est là où on se rend compte aussi que lorsque l'État ne peut pas répondre, enfin ne peut pas faire de concessions, ils essayent de tuer le mouvement social. Là aujourd'hui, Macron ne peut pas répondre à aucune de nos demandes. Matériellement, il ne peut pas le faire. Donc, du coup, il essaye de tabasser les gens avec des moyens, avec une police qui est de plus en plus raciste, etc. Qui prend un malin plaisir finalement, parce que on a vu les vidéos de Sainte-Soline, etc., avec des policiers complètement lunaires, sortis de, ouais, avec des phrases pas du tout républicaines, etc., s'en prendre à des personnes pour concrètement, ouais, les tuer, quoi. Et donc c'est là qu'on se rend compte effectivement que la répression, elle est dégueulasse. Et surtout qu'elle n'est pas pareille partout, et en particulier dans les quartiers populaires, mais ça, c'est pas nouveau. C'est le contrôle aux faciès, etc. C'est là depuis longtemps. Et dès que les policiers peuvent taper des personnes racisées, ils sont toujours contents de le faire.
1: Alors justement, je me tourne vers vous, puisque vous, c'est carrément l'objet de votre collectif. Est-ce que vous pouvez en parler un peu plus largement, en fait, justement? Là, on parle dans les blocus, mais un peu plus largement de ces violences policières, et notamment de la loi... on dit permis de tuer. Est-ce que vous voulez un peu détailler ce que serait cette loi si elle passait? Quelles conséquences ça aurait?
2: Nous déjà, au Dervalière, c'est qu'on a un peu grandi avec ça. Donc on se lève le matin, il y a 3 camions de CRS devant. Ça ne nous choque pas en fait, c'était un peu un quotidien. Surtout, il y a eu été 2022, où c'était vraiment tous les soirs. Et ils perquisitionnaient des familles, mais au hasard. Surtout au building, au Dervalière. Il y a eu beaucoup, beaucoup de violence. Ça a vraiment commencé en 2022 qu'on a commencé à se révolter. Et du coup, 2024, Irina Yahi, qui a créé l'association qui est maintenant élue à Nantes, à la mairie de Nantes. Elle s'est pris du coup une bavure policière. Et c'est ça qui lui a vraiment donné envie en fait, de réunir toutes les personnes. On est dit jeunes des Dervalières, mais il n'y a pas que des jeunes des Dervalières, c'est vraiment toutes les personnes en minorité ou même pas, toutes les personnes révoltées en fait. Et c'est ça du coup qui a vraiment fait qu'on a pu porter nos voix. Et du coup, en co-organisant la manifestation du 20 septembre du coup.
1: Ok, d'accord. Et vous pouvez détailler un petit peu ce que serait cette loi? Ou c'est un peu complexe?
2: C'est que là, en fait, la loi n'est même pas encore passée.
1: Oui.
2: C'est déjà terrible, en fait, tout ce qui se passe. Et dans les quartiers, c'est comme ça depuis très longtemps. Et là, du coup, les personnes qui ne vivent pas dans les quartiers s'en rendent compte de plus en plus. Et il y a déjà énormément de morts. On est dans l'Europe, on est le pays où la police fait le plus de morts, en fait. Mais si c'est déjà comme ça maintenant, qu'est-ce que ce sera quand elle passera?
3: C'est surtout que quand tu es une personne qui fait partie d'une minorité, on ne nous écoute pas de base. Donc maintenant, comment on va faire quand quelqu'un de notre famille ou un proche ou nous-mêmes allons vivre ce genre de situation? Comment on va faire pour prouver que ce n'était pas de notre faute et que ce n'est pas normal? Et déjà que, comme Siem elle l'a précisé, avant même que cette loi passe, c'est déjà assez affolant comment c'est meurtrier. Comment ce sera après que la loi va passer? C'est ça ce qui nous inquiète, et c'est pour ça qu'on a fait cette manifestation, pour montrer que cette loi est dangereuse.
4: Oui.
3: Elle est dangereuse et que les chiffres vont augmenter.
1: Et d'ailleurs, elle a été très suivie quand même, cette manif. Enfin, en France, moi j'ai trouvé, je m'attendais pas à ce qu'il y ait autant de monde, donc j'étais quand même agréablement surprise. Et je suis allée voir un peu sur le site d'Amnesty International. En fait, ils mettent 5 points en fait qui seraient très problématiques avec l'arrivée de cette loi. Donc, comme je disais tout à l'heure, alors le gros truc, c'est que donc les tirs seraient d'emblée légaux, quoi. Mmh. Ce qui fait que ça serait aux familles des victimes d'apporter les preuves et plus à l'État.
6: Yes.
1: Donc, bah voilà, comme on dit, des familles qui n'ont aucun moyen, peuvent ça.
6: Pas que,
1: donc, il y aurait une vraie enquête. Qu'évidemment, voilà, c'est les personnes racisées qui seront encore plus exposées et que le sentiment d'impunité des policiers risque d'entraîner une augmentation du nombre de tirs. Donc, en fait, c'est un cercle vicieux qui se met en place. Et alors, voilà, je ne sais pas si le Sénat va voter, mais bon. Et il y a des... Vous faites partie de gens qui essaient de se mobiliser au-delà de la manif du 20 pour que la loi ne passe pas ou...
3: Bah, avant que la manif, on avait déjà fait plusieurs communiqués en parlant de ça. On avait essayé d'énormément parler sur les réseaux, de montrer que c'était grave, d'expliquer pourquoi. Et malgré qu'on a parlé de ça, on a reçu aussi pas mal de critiques. Des gens qui nous disaient la fameuse phrase de « si tu fais rien, tu n'auras rien ». Ce qui est faux actuellement parce que les minorités, elles sont juste au contrôle au faciès. Il suffit que tu tel profil... problématique entre guillemets pour que tu te fasses contrôler et on avait pas mal parlé avant la manif et la manif c'était un peu la continuité et encore aujourd'hui on en parle parce que du coup avec tout ce qui est blocus et manifestations ça a un grand lien.
4: Et pour rejoindre avec un exemple concret, je pense un peu l'exemple sûrement le plus populaire, c'est quand même celui de Naël. Si on s'imagine que Naël, il n'avait pas été filmé, on parle d'un mineur de 17 ans qui n'avait aucun casier judiciaire. Donc, en l'occurrence, il n'avait rien fait. Conduite sans permis, la seule chose reprochable, est-ce que ça vaut la peine de mort?
1: Je crois qu'on est on tous peut d'accord. En douter.
4: Je crois qu'on est tous d'accord pour dire non, mais ce qui est dramatique, déjà, c'est que ça concernera, comme on n'a pas arrêté de le répéter, toujours les mêmes. Et ça va inciter... ça c'est assez sûr, les policiers à se cacher en fait. Ils vont pas se dire, en fait le fait que la famille doive apporter une preuve ne va pas simplement augmenter les actions des policiers, mais va demander aux policiers de se cacher tout simplement. Et c'est assez simple en fait qu'il y ait peu de preuves. Et ils pourront sortir sans rien, avec la conscience légère, je ne sais pas, mais avec en tout cas aucune poursuite judiciaire, à partir du moment où il n'y a pas de preuve apportée par la famille. Et on aura beau le répéter, mais ça paraît assez évident que c'est d'une violence insensée de demander à une famille en deuil d'apporter des preuves sur en quoi leur enfant ne représentait pas une menace ou leur frère ne représentait pas une menace, c'est dingue.
6: Mais après, cette réforme, elle va être sur la forme, puisque de fait, des violences... tirs mortels de jeunes, il y en a eu beaucoup en plus récemment, hein, avec Naël Merzouk en 2023, je crois. Les policiers se sentent déjà impunis, et là, ça va être une réforme de plus pour concrétiser les choses. Aujourd'hui, on se rend compte vraiment qu'on est dans une escalade de la violence policière, alors que justement, on pourrait faire l'inverse et prendre le contre-pied en organisant une désescalade de la répression qui pourrait être mise en place. Parce que en améliorant les formations policières, parce que moi j'avais entendu un chiffre, après 3 semaines de formation, on a 3 heures à la fin, à la toute fin, sur les violences faites aux femmes, etc. Donc on change un peu de sujet, mais en tout cas, il y a des sujets essentiels qui ne sont pas parlés dans ces corporations et du coup qui favorisent des comportements machistes, misogynes, racistes, xénophobes, etc. Et aujourd'hui, la police qu'on dit les forces de l'ordre n'est pas les gardiens de la paix qu'on souhaiterait avoir.
1: Et d'ailleurs, par rapport aux formations, je rebondis. J'ai entendu aussi il n'y a pas longtemps qu'il y a quelques temps encore, dans la formation, ils avaient une espèce d'examen ou je ne sais pas quoi. En tout cas, ils étaient... on regardait leur réaction face au stress. Et en fait, il y avait tellement de gens qui ne passaient pas cette épreuve qu'ils l'ont enlevée. Donc en fait, ça veut dire que c'est des gens qui ne savent pas réagir au stress, qui vont avoir des armes dans les mains.
6: On l'a vu sur les plateaux télé, hein, avec les syndicats, des policiers sont surreprésentés en ce moment. On leur demande leur avis sur plein de questions, dont on n'a pas besoin de la police sur ça. Et ce sont des gens que dès qu'ils ont une contradiction en face d'eux, ils perdent les pédales. Et de voir que c'est ces gens-là qui ont dans leurs mains les LBD et les armes, ça fait très très peur. Et c'est pour ça que je souhaite faire un petit mot à mes professeurs, à nos professeurs qui nous soutiennent, à ED, etc. pour dire que certes, après, tout de suite après le feu, en particulier sur Mandela, ils ont pris un peu de temps pour s'organiser, mais depuis on les voit tous les jours dans, enfin toutes les manifestations, ils sont là. Les cordons, on a vu des cordons aussi, des chaînes humaines pour protéger les élèves, en particulier sur les blocus. Et c'est vrai que ça fait chaud au cœur de voir que nous sommes main dans la main avec eux, en fait.
1: Et j'ai vu aussi, j'ai entendu à votre AG que vous auto-formiez sur les cordons de protection,
6: oui.
1: Pour faire cordons de protection. Donc ça, c'est aussi chouette dans l'auto-organisation pour gérer cette question-là aussi.
4: Ce qui a été beau, moi, je trouve, dans ces deux dernières semaines de lutte, c'est de voir comment on met chacun et chacune nos talents au service de la lutte. C'est ce que j'ai vu à la fac, comme on disait tout à l'heure. On a eu des images assez catastrophiques dévoilées de la fac. Moi, ce que j'ai vu sur les deux jours là-bas, c'est la plus belle des initiatives à petite échelle, le plus beau collectif que j'ai vu depuis longtemps. Chacun mettait ses talents. Il y avait des musiciens qui faisaient de la musique. Il y avait des gens qui donnaient des cours particuliers. Il y avait des gens qui cuisinaient. Et en fait, chacun mettait ses talents en montrant qu'un autre système est possible sans passer par une institution, sans passer par un cadre. Et en fait, pour moi, c'est aussi un moteur de lutte de montrer qu'il y a des talents. Et c'est le cas quand on parlait des formations. Chacun a des connaissances et a des talents. Et en fait, rien qu'à l'échelle lycéenne, si on prend, ou l'échelle étudiante, si on prend les moins de 25 ans, on a déjà de quoi largement former quelque chose d'énorme avec les connaissances qu'il faut. Et on n'a pas forcément besoin d'aller plus loin, puisque déjà qu'on ne sait pas créer une démocratie qui écoute et qui respecte chacun, et ben en fait, pourquoi dépasser ça ? Déjà, penchons-nous sur les petites initiatives et sur ce qui se crée de beau, parce que c'est vraiment magnifique de voir ça, quoi.
1: Et bravo pour tous les slogans et les pancartes, parce que ça fait si bien longtemps qu'on n'en voyait pas des aussi beaux slogans. Alors justement, peut-être qu'on peut finir aussi sur la suite de la mobilisation. Parce que bon, on entend beaucoup le mouvement s'essouffle, de toute façon on va y avoir les vacances, donc ça va être fini. Alors voilà, qu'est-ce qui va se passer plus tard?
4: Faut les choquer maintenant. Ils s'attendent à ce qu'on soit tout fatigué après les vacances. Maintenant c'est entre nos mains et ça va jouer. C'est le meilleur pari qu'on puisse faire. C'est la meilleure occasion d'avoir des vacances maintenant, en fait. Hein. On va s'organiser pendant deux semaines, on va revenir plus fort. Je pense que, je termine là-dessus, pour moi en tout cas, le jeu, ça va être d'arriver à titre de petit collectif, de faire des petites initiatives, de continuer à maintenir ça et de monter des choses. Et surtout, à titre de gros collectif, de continuer à mener des actions de plus en plus fortes, puisque effectivement, le risque, c'est que ça s'essouffle. Mais en fait, il suffit de continuer et d'avoir un but commun, parce qu'en fait, encore une fois, on ne fait pas une révolution avec que des petites réformes qui passent au fur et à mesure. Il faut changer en profondeur les institutions pour pas qu'on soit confronté tous les ans aux mêmes problèmes. Et en fait, ça nous essouffle, hein, c'est leur but. Mais voilà, l'idée, c'est de tout changer en profondeur. Et pour ça, il faut y aller de plus en plus fort et ne pas oublier certains en chemin, et ça va être le but.
6: C'est ça. Concrètement, on appelle à changer de système, tout bonnement, puisqu'il y a des contradictions que le système actuel ne peut pas répondre, déjà sur les enjeux climatiques, sur les enjeux sociaux, etc. Donc, tout simplement, il faut changer de système. Sur les luttes à venir, il y a l'action du 17 octobre, on a évoqué précédemment avec les retours des Gilets jaunes, etc. Mouvement très attendu. Je pense qu'ici, il va pouvoir se passer quelque chose. Maintenant, l'argument de dire les vacances, etc., je pense que c'est un peu lunaire, puisque du coup, les jeunes vont être en vacances. Donc, les jeunes vont avoir des temps pour lutter, voire même tout leur temps libre pour ça. Donc, mettez les jeunes dans la rue et vous aurez ce que vous devez.
3: Je suis totalement d'accord. Et encore une fois, je retourne encore sur la date du 17. Parce que je tiens à rappeler qu'on a une chance énorme de faire une convergence des luttes, qu'on soit de plusieurs secteurs à être là. Et ça, c'est très important. C'est ce qui va nous permettre de continuer à alimenter la flamme. Donc, faut vraiment qu'on continue à se mobiliser. Et encore une fois, du coup, pendant les vacances, parce que moi, par exemple, je suis une étudiante, du coup, je switch entre les cours et les manifestations. Donc, c'est un peu compliqué. Et je pense que vraiment, pendant les vacances, on aura tous le temps et on pourra tous se mobiliser et c'est très important de continuer. Et surtout, c'est pas parce que le gouvernement nous donne pas des réponses favorables ou qu'il ne nous en donne juste pas qu'il faut arrêter. C'est très important de continuer jusqu'à ce que, j'espère, que tout ça devienne un grand mouvement social en France.
1: Et parce qu'il nous reste quand même un petit peu de temps, tout petit peu, vous évoquiez peut-être qu'il y aurait une organisation, vu que vous n'avez plus de lycée, en fait, vous ne pouvez plus aller au lycée de toute façon,
6: oui.
1: À Mandela.
4: La, la motivation de ça, il y avait deux axes, je pense, principaux. C'était l'idée, déjà, de ne pas revivre un second confinement, parce que ça a été vraiment, bah, littéralement meurtrier. Le taux de suicide qui a augmenté d'un coup chez les mineurs, on ne veut pas vivre cet isolement social-là, même si ça serait à petite échelle. Donc ça, c'est une motivation. Et puis, de la même façon que la fac, montrer qu'en fait, ensemble, on peut créer de petites choses qui deviennent grandes. Donc c'est aussi ça l'idée, c'est de dire en fait, donc on va essayer de monter un lycée autonome. Ça ne veut pas dire qu'on arrivera à faire tous les cours, toutes les classes, tous les profs. Ça veut dire qu'on va commencer par un à deux cours par semaine pour une classe. Et en fait, les autres profs du lycée vont se rendre compte que c'est faisable, c'est beau, c'est vivant. Et en fait, ça, par définition, ça s'oppose à toutes les réformes contre lesquelles on lutte depuis 10 ans. L'exemple assez parfait pour ça, c'est que pour moi, il y a beaucoup de gens qui ont ce dilemme quand ils arrivent en première, de devoir choisir leur spé et donc de devoir se mettre dans une case seulement pour les études qu'ils feront dans 3 ans plus tard, en fait. Et l'enjeu de ça, de la réforme du bac, c'est de dire non, nous, on veut aller en cours pour ce qui nous plaît et ce qu'on aime apprendre en cours. Et on veut pas y aller juste pour viser un avenir et pour continuer de rentrer dans le système. Et donc, la façon de faire ça, c'est de se retrouver, alors c'est assez caricatural, mais avec un lycée autonome, on pourrait ouvrir les cours et avoir des secondes du pôle handball qui assistent à un cours de culture chorégraphique de terminale. Et en fait, l'enjeu, c'est ça, c'est de dire si tu es intéressé par l'apprentissage, t'es le bienvenu et c'est le seul but, c'est de montrer que quelque chose d'autre est possible.
6: Ouais, c'est ça, d'autres manières d'étudier sont là et de s'organiser sur un lycée autonome non administré qui serait une belle avancée pour la lutte.
1: Effectivement. Eh bien, on vous soutient, on essaiera de suivre voilà, ce qui va se passer. Est-ce que pour finir, vous avez des recommandations de choses ou pas de livres, bouquins, films Non. Tu peux. Bon, j'avais noté 2-3 trucs, mais.
4: Je vais retrouver ça.
6: Moi, sinon, pour des livres, j'aime beaucoup lire toute la philosophie dans le contexte actuel pour la lutte. Lire du la littérature marxiste, c'est quand même important. Et en particulier, le manifeste du Parti communiste qui est très abordable, 80 pages, où justement vous allez conscientiser votre appartenance à une classe sociale. Et je pense que dans le moment actuel, avec les jeunes qui prennent conscience qu'ils appartiennent aussi à ce mouvement et qui sont sous domination de dominants, d'avoir cette conscience, elle est importante.
1: Eh ben, j'ajoute juste avec justement les lectures de Nicolas Framont, je ne sais pas si vous connaissez, qui est un sociologue qui a monté un magazine qui s'appelle Frustration et qui a écrit un bouquin dernièrement qui s'appelle Saint-Luigi, comment répondre à la violence du capitalisme et qui sera à la librairie de Vertou le 12 novembre à 20h. Donc voilà, ça peut être le moment de le rencontrer et je pense que c'est des courants de pensée qui peuvent vous inspirer.
4: Moi, j'ai une petite recommandation culturelle à Calais. J'ai regardé un film ce week-end, en fait, qui commence à se faire vieux. Du coup, ça se trouve, tout le monde connaît. C'est En quête de sens. Et c'est un film documentaire. Alors, au début, on a un peu peur qu'on tombe dans le syndrome du sauveur blanc, etc. Parce que c'est deux mecs qui sortent de grandes entreprises de New York. Et en fait, ils font que filmer. Et en fait, alors on fait un gros dézoom, là, on parle de l'échelle de l'humanité, des tout petits collectifs un peu de partout dans le monde qui naissent et qui s'opposent au système occidental en général. Et en fait, ils remettent du coup en question, par définition, tout ce qui s'est construit là-dessus, tous les tenants aboutissants et tout ce qui découle du capitalisme. Et j'ai trouvé ça très puissant, parce qu'en fait, au final, ils posent que 3 questions, les mêmes à tout le monde, on les entend assez peu. Et le mieux reste quand même d'entendre tous les témoignages de ces gens qui ont des philosophies assez dingues. Et en fait, c'est juste super inspirant parce que c'est des gens qui ont un recul qu'on n'a pas sur la société et qui expriment comment on peut s'unir et mener une lutte vraiment puissante. Et c'est assez, assez puissant comme message. Et encore une fois, c'est inquiétant parce que c'était il y a 10 ans et que c'est tout à fait d'actualité comme Diams.
5: En quête de sens. Moi, j'aurais deux recommandations. Une plus générale qui est d'écouter les médias indépendants, puisqu'on a beaucoup parlé des, des médias traditionnels, mais il y a plein de choses riches et passionnantes qui se passent ailleurs, notamment sur JetFM. Et d'ailleurs, ça me fait arriver à ma deuxième suggestion. La semaine prochaine, donc pendant les vacances scolaires, Jet propose 2 jours d'atelier à destination des lycéens, dans le cadre du mouvement lycéen, pour raconter la lutte. Ça se passe le 20 et le 21 octobre de 10h à 16h. C'est gratuit, c'est ouvert à tous et toutes. Donc si certains d'entre vous ont envie de s'emparer d'un média pendant les vacances pour, d'une manière ou d'une autre, prendre la parole, c'est tout à fait possible et bienvenu. Vous êtes les bienvenus.
1: Ah bah trop bien, je fais juste une micro fin aussi. J'ai eu tout à l'heure entre les mains un appel à participation d'un projet éditorial militant. Donc en gros, c'est l'idée de personnes qui veulent créer un fanzine avec tout ce qui se passe en ce moment dans les manifs. Donc si vous avez des textes, des illustrations, des dessins, des photos, ça peut être anonyme ou pas. Vous pouvez envoyer à urgence.gribouille@gmail.com et voilà.
5: Pour le stage à Jet, pardon, j'ai pas donné le mail. Vous pouvez écrire au Sonolab, notre collègue XM, Sonolab, S-O-N-O-L-A-B, @jetfm.asso, @2so.fr.
1: Et on se quitte avec Hugo TSR, votre choix. L'étendard brûle.
5: Merci à toutes.

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Ce soir, nous avons prévu de vous proposer une grosse ambiance musicale. Vous aurez besoin, ça va être du cardio, vous allez être très sollicité car ça va être de la musique très dansante et très entraînante que nous allons vous proposer dans cette émission. Mais auparavant, on prendra un apéro des pépites de la rumba congolaise proposée par deux anciens, deux pionniers de cette musique.

Mbote Akimwang, une chanson du Seigneur Taboulé Rochero. 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

C'était la chanson Parafifi du Grand Calé, l'un des pionniers de la rumba congolaise, une chanson que Mohamed alias Momo dédie à Mama Coco. Nous allons poursuivre et passer à l'étape, à une autre étape, celle du cardio, car je vous invite à vous lâcher, à danser. Ça va pas être seulement un moment pour savourer de la musique, mais ça sera également un moment pour un peu d'exercice, car la musique congolaise, la musique africaine, quand on la danse, c'est quasiment du sport.

0: JPS Production Number One, qu'une fois de service Boda Bodak, Eric Lukasi, Junior Takizala.
1: Nous étions à Kinshasa, en République démocratique du Congo. Nous avons écouté deux Wenge Music, deux orchestres qui sont nés d'un même, à savoir Wenge avec d'un côté Wenge BCBG de Jibin Piana et Wenge Maison Mère de Werason. Le premier nous a proposé la chanson TH, toujours humble, et le second nous a fait danser avec Solula Bien. Nous allons quitter ces pays pour partir en Afrique de l'Ouest, le temps de retrouver une toute autre couleur musicale.

C'était d'abord Bokechu premier dans la chanson Nalandate, et ensuite Roga Roga, musicien du Congo Brazzaville dans la chanson Bokoko. Nous allons enchaîner avec un dernier tour des pistes avec la rumba congolaise, mais une rumba trépidante, très dansante et très entraînante, avec deux stars, des immenses stars de ces dernières années, de ces dernières décennies de la musique congolaise, à savoir Koffi Olomide et Papa Wemba.

C'était Papa Wemba dans la chanson Kolo Histoire qui était précédée par Loi des Kofi Olomide. Vous êtes sur Jet FM, vous écoutez l'émission Chemin d'Afrique, une production de l'association Congo Interval. Et je salue tous les auditeurs qui nous suivent en Afrique, en Europe et en Amérique. Je salue particulièrement Yaya de Molokai. Je salue Merbis à qui j'ai dit force à vous. Nous allons enchaîner avec une musique beaucoup plus posée, question de vous détendre avant la fin de l'émission. Et on va écouter une chanteuse qui a une superbe voix, qui chante bien. J'ai cité Barbara Kanam. Chant.

Au Katanga, je salue Sa Majesté Papa Coutumier et à Kinshasa, la commune de Kasavubu, je salue Papa Limbaya, je salue Mbinza à Kinshasa, toujours Papa Pepele, Papa Anissé, Papa Dekos et bien évidemment Papa Nkele et les gardiens du temple firmé Akele.

C'était taboulé dans la chanson Batimiso. Nous allons écouter Joski qui aime beaucoup ta, un chanteur qui affectionne particulièrement Papa Ntimba à Kinshasa, que je salue. Je salue également Papa Augustin. Je salue bien évidemment toutes les mamans qui font partie de cette grande famille. Et je salue également son éminence Mukubwa Jean-Léopold Achille.

0: Avec cette chanson que nous allons terminer cette émission, et juste après je vous propose une petite chanson de Francis Bébé. Merci de nous avoir accompagnés, d'avoir été des nôtres pendant ces 90 minutes qu'a duré cette émission, et au plaisir de vous retrouver la semaine prochaine jeudi à partir des 19h. Belle soirée, paix et amour et santé chez vous.
1: Mon cousin Assini, tu le connais? Assini est bête. C'est mon cousin, mais il est vraiment trop bête. Il me fait honte tout le temps. Regarde, l'autre jour, son patron lui dit: Assini, tu es bête. Je n'ai encore jamais vu quelqu'un d'aussi bête que toi. Tu es vraiment trop bête. En entendant cela, Assini vient vers moi. Il vient se plaindre puisque je suis son cousin. Il me dit: mon patron là, il m'a insulté. Il a dit que je suis bête. Alors moi aussi, je suis entré dans la grande colère. Hein. Je fais appeler le patron. Je lui dis: dis donc, c'est toi le patron d'Assini? Il répond: oui, c'est moi. Alors je lui demande: tu sais que je suis le chef de ce quartier? Pourquoi as-tu insulté mon cousin en disant qu'il est bête? Le patron là, il n'a même pas eu peur de moi. Hein. Il dit seulement: chef, moi je peux te prouver que Assini est bête. Regarde, tu vas voir toi-même. Hé, Assini, va voir dans mon bureau si j'y suis. Si tu me trouves là-bas, dis-moi de venir ici tout de suite, tu as compris? Et Assini qui répond: oui patron. Et le voilà qui prend ses deux pieds et qui se met à courir comme une motocyclette. Ah, Assini, Assini, c'est mon cousin, mais vraiment il est bête, hein. Trop bête même, il me fait honte tout le temps. Ce jour-là j'ai honté, honté terrible, vraiment. Quelques minutes après, le voilà qui revient, essoufflé, et qui dit à son patron: patron, je ne t'ai pas vu au bureau. Tu n'es pas là-bas. Alors le patron me demande: tu vois maintenant que Assini est bête? Je regarde Assini et je secoue la tête deux fois, trois fois même. Je lui dis: Assini, hé Assini, pourquoi tu me fais honte comme ça? Pourquoi tu es bête comme ça? Ton patron te dit va me chercher au bureau, et toi aussi tu prends tes deux pieds, tu te mets à courir au bureau comme la motocyclette. Assini, Assini, j'ai le téléphone ici dans mon bureau, tu n'aurais pas pu téléphoner à ton patron?
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C'est toujours parfait. Il n'y a aucune critique qu'on peut dire de Mozart. Tout est parfait à Mozart. On pourrait peut-être dire qu'il utilise trop de croches, trop de demi-croches. Si on les enlève, c'est pas si beau que ça. C'est pas si beau. Je lis ces morceaux et toute la journée, pratiquement, d'abord, je suis plutôt de bonne humeur et je ne peux que. Je ne peux pas m'empêcher de siffler ça ou de chanter ça toute la journée parce que les paroles sont très belles, très simples et ça affiche un sacré bon moral, quoi. Batti, batti, bel mazzetto, la tua povera gellina, taro qui, le tue botte ad aspettare. C'est tout est en italien, de toute façon. Tout est en italien. Ça fait... Toutes les notes légères, c'est un peu comme les voix un peu légères. C'est pas toujours de la comédie ou des choses drôles. Ça peut aussi être quelque chose de mensonger qui laisse suggérer des tas de choses. Le commandeur a été tué par Don Juan. Don Juan s'enfuit avec son valet. Ils sont dans la campagne. Et là s'élève une voix extraordinaire, cette voix c'est donc une soprano, et on entend d'une façon très très puissante, comme je disais, jusqu'à la cinquième galerie, qui est très très haut dans l'opéra.

On entend donc une femme qui crie son désespoir avant qu'on ne la voie. Et elle crie, voilà, si tu reviens encore vers moi, je vais faire un horrible scandale, je vais lui crever le cœur, je vais lui crever le cœur. Elle n'arrête pas de dire, il dit, au cavalier, je vais lui crever, lui percer le cœur.

Tu en manques beaucoup. Ça manque beaucoup. Ça manque. Mais je comble beaucoup, beaucoup avec les partitions musicales. Beaucoup, beaucoup. Lire des partitions de Mozart, de Bellini, de Handel, c'est pas pour retrouver une ambiance, c'est pour retrouver des émotions. Voilà, je l'ai dit. Je crois que c'est que pour ça. Ça me permet d'évacuer après de. Après une cigarette, quelques fois, je suis. Ça va, la vie continue. Et si je ne suis pas passé par ces émotions-là, j'ai un manque.

entre en scène maintenant cette femme qui s'avère être la dernière personne que Don Juan a séduite, Donna Elvira.

cette voix qu'elle est puissante, extrêmement féminine. Elle refuse d'avoir été séduite par cet homme. En même temps, quand elle chante, on sent une sorte de nostalgie de ce moment quand même violent qu'elle a vécu avec Don Juan. À la fois, c'est la haine de Don Juan et à la fois l'attirance de Don Juan. Elle a été séduite, abîmée, mais en même temps, c'était peut-être pas si moche que ça, quoi. Donc, la voix s'élève et c'est pas explicable quand elle hurle après cet homme en disant qu'elle va lui percer le cœur. Elle est authentique quand elle chante, quand la voix s'élève, et à la fois elle ment. C'est tout ce qu'on ressent quand on connaît l'œuvre et qu'elle s'avance au milieu de la scène. Parce que nous-mêmes, je crois, enfin moi en tout cas, je ressens toujours cette ambivalence lorsque j'étais abandonné par quelqu'un que j'aimais. C'est à la fois d'être extrêmement en colère et en même temps avoir envie que les choses se répètent malgré tout.

le 20, le 21, le 22, j'ai marché. Il y avait du soleil. J'étais bien, j'avais pas mal aux pieds. Non. Et je suis pas rentré. Je suis plus rentré.

quand j'ai perdu mon compagnon, je me suis pas dit qu'est-ce que je vais devenir. Non, c'était limpide. Je vis normal. C'est après que les choses sont arrivées en disant non pas qu'est-ce que je vais devenir, mais à quoi je sers. 20 ans d'épanouissement auprès de quelqu'un, c'est 20 ans qui s'arrêtent brutalement. Moi, je reste encore 3 ans à me poser cette question, sans voir personne, sans parler, sans. En végétant. Le chat meurt, bon, je décide d'arrêter aussi, il n'y avait plus de chat, plus rien qui me rattachait. C'est difficile de dire ça pour soi-même, mais j'étais vraiment carrément en détresse. Trop dormir, trop pleurer, mal manger,

3 photos dans mon sac, c'est tout ce qui me reste. 3 photos. 4 photos. J'étais en short. J'avais des chaussures Zara rouges, un t-shirt, mon sac avec du papier, des clés, des trucs comme ça, et un sac avec plein de bouquins et de DVD à rendre à la médiathèque. Portefeuille, de l'argent, des conneries. J'ai mis à la médiathèque, j'ai rendu les bouquins, j'ai plié le sac de la médiathèque, je l'ai mis dans mon sac. Et je sais plus de tout ce qui s'est passé après. Je suis assis à la gare routière sur un muret, sans savoir qu'il y avait des tas de gens qui dormaient là. Il y avait le canal, je fumais une cigarette, et quelqu'un est passé, s'est assis un peu plus loin, et j'ai tendu une cigarette parce qu'il avait l'air un peu paumé, il devait peut-être être 4 ou 5 heures du matin. Il est venu prendre la cigarette. Voilà, je crois que c'est sans doute le 21 juin, dans la nuit du 21 juin au 22 juin, qu'il a commencé à se passer quelque chose, je pense.

Donc le gars que j'avais rencontré le 21 juin, donc dans cette fameuse nuit, à qui j'avais tendu une cigarette, est devenu mon binôme. Le binôme ne se choisit pas. Après, ils se rencontrent un peu par hasard. Ça marche pas. Souvent, c'est un échange de regards. Donc, il m'a dit où il dormait. Je ne sais même pas où c'était. Et il m'a emmené voir l'endroit où il dormait. Il y avait d'autres personnes qui dormaient là. Je ne pense pas avoir dormi, mais j'étais là cette nuit-là. Alors que je me sentais curieusement, vraiment curieusement, extrêmement calme, détendu. Je ne voyais pas du tout de quoi on pouvait avoir peur, vraiment. Maintenant, j'ai compris de quoi il avait peur, mais à l'époque, j'imaginais même pas que les gens se baladaient avec un couteau à la main ou des trucs comme ça. Vraiment pas du tout.

J'ai pas choisi en fait. J'ai pas choisi. Un certain jour, je claque la porte et je pars sans imaginer je vais devenir un lièvre. Je pars. Je pars. Point barre. Après, c'est arrivé au bout de quelques jours. Les mots SDF sont arrivés pas tout de suite. Donc c'est pas un choix d'être SDF, c'est devenu une conséquence. Quand la conséquence, je l'ai assumée, c'était un choix de rester. C'était un choix. Après, ce choix s'est transformé en impossibilité de revenir en arrière. Donc, en obligation d'être SDF. J'ai l'impression que j'ai quelque chose à faire, que j'ai un compte à rendre, ou que quelqu'un a un compte à rendre. Je sais pas trop. Donc conséquence, choix, obligation, choix, obligation. Quelle importance ? Quelle importance ?

La vie continue. Ma vie continue. En fait, je deviens très à l'aise, détendu. C'est comme si je m'épanouissais dans un monde très à l'aise, très très à l'aise. Des gens viennent me parler. Quelque part, je suis respecté. On connaît mon prénom. On m'appelle dans la rue pour me dire bonjour. Je suis chaque fois surpris. Chaque fois surpris. Je dis bonjour Patrick. Je crois qu'il ne pas avoir entendu mon prénom pendant presque 3 ans. Et tout à coup, des tas d'étrangers, super, beaux, sympas, m'appellent par mon prénom. Je crois bien que pendant 3 ans, personne n'a prononcé mon prénom. Je crois bien. Oui, j'en suis sûr même. C'est sûr. Vraiment, presque tout de suite, je me suis senti mieux quand j'ai décidé de partir, de quitter ces 3 ans de mort en sursis, en quelque sorte. Et je crois qu'une des premières phrases que j'ai prononcées, presque complète, ça a été au bureau de tabac où je me suis décidé à recommencer à fumer. J'ai donc dû demander une marque de cigarette particulière. Je crois que c'est une de mes premières phrases. In Italia 640. In Albania 231, 100 in Francia,

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1: Xavier était là, mon binôme à l'époque. Moi, j'étais là. Je calcule parce que la nuit, je me faisais en sorte à ne pas avoir le lampadaire dans les yeux. Donc je dormais là. Et c'est là que je faisais ma gymnastique du soir pour pas avoir mal au dos. On dort là. Plusieurs jours, plusieurs soirs, on dort. Je remarque Damien qui dort toujours de mon côté. Je remarque la fermeture qui est du bon côté. Et moi, je dors toujours de ce côté, avec la fermeture du bon côté aussi. Il ne se passe rien, sauf qu'on se regarde beaucoup. Un soir, Xavier et moi arrivons ici vers 9h30, 10h sans doute. Et Damien est assis dans l'escalier, là, avec un gars qui s'avère être un Suédois, qui parle anglais, un Suédois très sympa, beau mec, blond, etc., qui fait la route. Le mec ouvre son sac à dos, sort des tas de nourriture, jambon, des choses qu'il a achetées au supermarché. Il sort de la vodka, il sort de la bière. Damien boit un peu, très peu. Xavier ne peut plus cacher ses élans vers l'alcool, picole pas mal. Et tous les deux se mettent là. Damien, à un moment, commence à parler de sa première femme. J'ai vachement envie de le toucher. Et je commence à mettre la main juste sur l'épaule, des gestes. Et il répond vachement. En fait, après, c'est lui qui prend la main de vouloir me toucher davantage. Ils sont toujours les deux à discuter, qui se retournent de temps en temps pour nous demander un truc dont on n'a absolument rien à foutre. On les écoute même pas. On est en train de se faire une bulle. Il me saisit et il me fait jouir tranquillement, comme ça, avec les mains. C'est extrêmement intense. C'est un plaisir totalement oublié qui me tombe dessus. Et j'en redemande, et il en redemande. Toute la nuit, on a été comme ça, dans les bras l'un de l'autre. Lui dort sur mon épaule, je dors contre lui. Je ne sais pas si on a dormi ou pas. Voilà, première fois que ça s'est passé, c'était

je peux même pas parler de redécouverte. C'est un peu comme si c'était ben, la première fois de qui était violent d'une telle douceur. Waouh.

Aucun film pornographique ne peut raconter un truc pareil. Il faudrait voir un film avec des violons derrière, avec des bouquets de roses partout, mais ça n'a rien à voir non plus, c'est pas mièvre. C'est très sexuel, il y a une érection puissante et en même temps, il y a tout ce plaisir intérieur qui te prend par les tripes, tu vois plus rien du tout, il y a plus de... On voit rien, il y a plus d'extérieur, il y a juste quelqu'un qui est là et qui te fait monter ton plaisir. C'était très curieux dans la conversation avec Damien, c'est que j'ai jamais caché que je préférais les mecs aux nanas. Alors que Damien, dans son discours, avait un discours extrêmement hétéro, parlait de son ex-femme, de sa copine, mais je crois qu'il avait une profonde attirance pour les mecs. Il avait besoin de me caresser, les bourses, la verge, la patte. Je crois que toute la nuit, il m'a caressé la verge. C'est très très bizarre. C'est très bizarre. Les frontières de la sexualité sont très très floues dans la rue. De l'homosexualité sont très floues. C'est très très flou. En fait, le mec excité, il n'irait que vers une femme ou vers un écran de télévision avec des femmes. Dans la rue, se laisse volontiers toucher par un mec et répondra même à ce geste en touchant l'autre. Quoi. C'est... Là, tout à coup, dans ce monde, oui, c'est moins hypocrite parce qu'on n'a plus rien à perdre. Ils n'ont rien à perdre, ils n'ont pas de jeu d'hypocrisie à jouer. Il n'y a aucun rôle à jouer là-dedans. Il n'y a pas d'image écornée, il n'y a pas de comédie. Je veux dire, c'est une sorte de libération du corps que les hommes vivent dès qu'ils sont dehors. Je ne sais pas si c'est le fait de dormir dehors ou de n'avoir qu'un sac sur le dos. Ou... Effectivement, je me sens plus libre. Si un mec me mate, je suis prêt à laisser faire, tu me laisses caresser. Que, je ne suis pas devenu pudique. C'est sûr que je n'ai jamais créé, pendant toutes ces années, je n'ai pas créé une seule fois une relation, je n'ai pas provoqué la relation. Je ne suis pas allé dans les toilettes publiques. En fait, je n'ai fréquenté personne, j'ai oublié mon corps, le plaisir. Et là, tout à coup, tout était plaisir. Je vais pisser, il y a un mec à côté, il est prêt à me toucher. Damien me touche, je suis prêt à prendre mon pied. Et la réciproque est pareille, je vois un beau mec, je commence juste à m'approcher de lui, je laisse faire. Je veux dire, c'est complètement fou. Je redécouvre que je suis totalement disponible au plaisir. Et j'ai l'intention, quand je découvre ça, d'en abuser, de m'en servir. Ça me libérait de plein de trucs.

J'ai changé de squat, je ne suis plus depuis une semaine sous l'auvent de la gare routière, bien que je sois en sécurité, bien que je m'y sente très à l'aise. Mais il y a un endroit un peu plus bas, sur le boulevard Je ne sais plus comment il s'appelle. Boulevard des Minimes, pardon. En fait, c'est une laverie. La laverie où je vais laver mon linge chaque semaine. Voilà, boulevard des Minimes. Et je suis rentré à 7h parce qu'il faisait non pas spécialement froid, mais j'avais besoin de me poser quelque part où il n'y avait personne pour pouvoir réfléchir à un truc ou deux. Je m'y suis senti très très bien, je m'y suis endormi sur le banc et je me suis dit pourquoi pas dormir cette nuit ici. Super, il n'y a personne, en plus c'est impeccable. Voilà, donc le soir vers 10h j'arrive là, je pousse la porte claque. Impeccable. T'imagines l'obscurité relative du lieu. C'est quand même obscur. La pièce est noire, mais il y a les lampadaires qui éclairent suffisamment pour voir tout ce que j'ai vu finalement. Donc, je suis allongé ici. 23h, c'est-à-dire que je dors depuis un quart d'heure, 20 minutes à peu près. Et à un moment, je me suis réveillé. Et c'est là que je vois le jeune qui a un bonnet bleu, jogging. Juste un petit sac à dos comme le tien, pas de sac de couchage. Donc, je vois ce jeune-là sortir et juste en face de là, donc sur le premier trottoir, il y a des prostituées qui se baladent toute la nuit. L'une s'installe toujours à peu près sur ce muret-là. Donc, il va entreprendre cette nana ou du moins discuter avec elle. Son joint à la main, il pleuvait pas. Et les voilà tous les deux qui se radinent ici. Ils s'asseyent sur ce banc-là. Je suis là. Sur ce banc-là. Et il sort sa pochette. Il compte, je sais pas, à mon avis, c'est des billets très clairs, donc ça fait des billets de 10, c'est le genre de truc à 30 euros, ça doit pas chercher bien loin. Elle prend l'argent, empoche l'argent dans son survêt, commence à se pencher sur lui, et je suis juste là, allongé, les yeux ouverts. Il sort son sexe, et la nana commence à se pencher vers lui, commence à lui faire une fellation. Et lui, je trouvais plutôt beau mec, quoi. Et effectivement, même une fois qu'il a baissé son pantalon, je trouvais qu'il était vraiment très, très beau. Très bien monté, comme on dit, quoi. Et c'était super excitant, chaud. En fait, il regarde autour de lui tout en la laissant travailler. Il regarde autour de lui et évidemment que je l'ai vu.

très exhibitionniste dans sa sexualité, très très exhibe, puisqu'il était à peine à 1m50 de moins. Et la nana était pas très belle, mais vraiment une professionnelle top. Ah oh oui, ça, la bouche, les mains, elle sait ce qu'elle fait, quoi. Elle fait du vrai travail professionnel. Oui, oui.

Ça répond à la question où je me place parmi tous ces gens-là. Je me place où ils veulent que je sois. Quand on me parle d'un SDF qui a mal parlé, qui a gueulé ou qui a agressé verbalement un bénévole, je dis toujours au bénévole, ce SDF en question, il ne dort pas depuis combien de temps? Depuis combien de temps il accumule une heure ou deux heures de sommeil par nuit? Que voulait-il vraiment dire en t'agressant? Est-ce que tu es capable de déceler la forme du fond de sa phrase? Un SDF parfois est tellement épuisé qu'il ne sait plus parler correctement autrement qu'en disant va chier ou en utilisant un vocabulaire qui n'est pas du tout celui qu'il utiliserait s'il était reposé, s'il avait bien dormi. Pareil, je me place avec lui. Lilian m'offre un café chez Paul et au moment où je passe, on prend ma commande pour un café et quand Lilian donne sa commande après, on dit « La machine est arrêtée, on ne peut plus vous servir. » Un troisième client derrière dit « Moi, j'offre le café au client précédent. » Et la vendeuse continue en disant « On ne peut pas vous servir. » Je défends les SDF, même si Lilian est crade, même s'ils sont mauvais, il a le droit de boire un café chez Paul parce qu'il a de l'argent pour payer, il a le droit de m'offrir un café chez Paul sans qu'on lui dise de se laver. Là, je défends les SDF. Il y a des trucs trop injustes du quotidien qui font qu'un jour Lilian va aller chez Paul et va leur cacher la baraque parce qu'il en a ras-le-bol, qu'on ne veuille pas le servir, quoi.

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1: Mesdemoiselles, Mesdames, Messieurs, la médiathèque ferme ses portes dans moins de 15 minutes. Merci de commencer à enregistrer vos prêts et vous diriger vers la sortie.

me pose des questions. À quoi je sers? En fait, je me retrouvais dehors. C'était un peu suicidaire. Je sais pas comment dire ça. Ça fait 10 ans, plus de 10 ans, que je prenais un médicament très important contre des maladies du pancréas. Et mon médecin, qui est un super médecin, avait dit que je ne pouvais pas rester 3 semaines sans le prendre, sans que ça devienne après, sans que ça prenne un cours du mauvais côté, irrémédiable. Bref, si j'arrête de prendre ces médicaments, je vais faire des pancréatites, des crises du pancréas, un cancer, etc. Et tout ça se finira tranquillement, sans douleur, grâce aux pilules de morphine, mais se finira. Donc c'est un petit peu, c'est carrément ce que j'avais programmé.

Mais au mois de juin. Quand ça arrivera, ça arrivera.

Je trouve qu'il y a quelque chose d'extrêmement vivant dans la mort, dans... mais pas de vivant dans le sens un cœur qui bat, non, vivant dans le sens de animation, de mouvement, de chaleur, des choses qui bougent.

0: Je ne veux pas mourir dans un appartement, je ne veux pas mourir autrement que ma provenance sera dehors. Voilà. Et je ferai. Et je ferai.
1: 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Merci aux responsables et aux bibliothécaires de la médiathèque José Cabanis, à Joël Laverny et aux bénévoles de la Croix-Rouge de Toulouse, ainsi qu'à Ludovic Mepa, Benoît Bory, Emmanuel Tornero, Laure Nilus, Yamour Gogdouman et Michel Guérard.
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1: Oui, salut Henri, je te laisse ce message. Je suis garé à la Chésine là. Je voulais aller marcher et me fondre dans les grands arbres et dans la nature. Et en fait, je suis bloqué par la programmation musicale, la beauté de ce que j'entends à l'antenne. C'est du piano un peu ambiante, et c'est magnifique. Du coup, j'arrive pas. Je suis sur le parking, j'arrive pas à sortir de la bagnole. Je suis tiraillé entre la beauté dans ce que j'entends et la beauté de ce que j'envisageais d'aller trouver dans le parc de la Chésine et dans la nature. Voilà, bravo, merci JetFM, ciao.

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Bienvenue dans Sample et moi, la machine à remonter le son sur Jet FM 91.2. Aujourd'hui, on part à la rencontre d'un véritable orfèvre du hip-hop, un producteur qui fouille les bacs à disques comme d'autres cherchent de l'or. Capable de faire surgir un beat extraordinaire de quelques secondes d'un vieux morceau de soul, de rock ou de musique de film. Son nom, The Alchemist, de Mobb Deep à Kendrick Lamar, de Dilated Peoples à Freddie Gibbs, on va parcourir une discographie absolument vertigineuse et comme toujours en remontant à la source des samples. Épisode spécial discographique, The Alchemist, c'est tout de suite dans la machine à remonter le son.

De son vrai nom Alan Maman, The Alchemist grandit à Beverly Hills en Californie. Dans les années 90, il débute même comme rappeur au sein des Hooligans avant de se rapprocher de DJ Muggs et du collectif Soul Assassins dans l'entourage de Cypress Hill. Mais c'est derrière les machines qu'il va véritablement trouver sa place. Direction New York, où il se forge progressivement une réputation auprès de Mobb Deep et des Dilated Peoples. Quelques décennies plus tard, le voilà aux côtés de Currency sur Covert Coupe, sorti en 2011. Derrière ce Scottie Pippens, un emprunt à Space, groupe français de musique électronique des années 70. Comme quoi, les samples de The Alchemist peuvent vraiment venir de partout.

On retrouve Earl Sweatshirt, cette fois pour Vin Scully, issu de Voir Dire, son album collaboratif avec The Alchemist, sorti en 2023. Ces deux-là partagent une même esthétique, un hip-hop souvent dépouillé, presque sans batterie par moment, où les boucles tournent et laissent toute la place aux mots. On est bien loin des grosses productions calibrées pour les radios commerciales. Et pourtant, avec quelques notes de soul et une texture de vieux vinyle, Alchemist parvient à construire tout un univers. C'est peut-être là que réside son véritable talent, savoir quand il faut en faire le moins possible.

Autre collaboration marquante, Schoolboy Q, figure du label Top Dog Entertainment avec Break the Bank, sorti en 2014 sur l'album Oxymoron. The Alchemist a cette capacité assez rare de s'adapter à des rappeurs très différents sans jamais vraiment perdre sa signature sonore. Qu'ils produisent pour les vétérans du rap new-yorkais ou pour une nouvelle génération venue de Californie, on retrouve ce goût des boucles hypnotiques, des textures rugueuses et des samples parfois franchement improbables. Et dans son immense collection de disques, même du rock gallois, avec des obscurités psychédéliques en première place.

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1: On a beaucoup parlé du producteur, mais The Alchemist porte plusieurs casquettes: beatmaker, DJ, patron de label et même rappeur. En 2004, il sort son premier véritable album studio sous son nom, First Infantry, réunissant une impressionnante brochette d'invités. Sur Hold You Down, il prend lui-même le micro aux côtés de Prodigy et Ilagi avec les jumelles de Nina Sky au refrain. D'ailleurs, le sample d'Al Cooper avait déjà été utilisé par Jay-Z sur Son You'll Understand. Alchemist racontera même avoir abordé Jay-Z pour s'en excuser avant de découvrir que ce dernier appréciait sa version.

On change complètement d'univers avec Travis Scott et Lost Forever, extrait de son album Utopia sorti en 2023. Et là, le sample est assez original. On retrouve une partie de Forever, morceau de James Blake, paru 7 ans plus tôt, en 2016. On retrouvera même James Blake crédité, sûrement dû au sample utilisé. Comme quoi le sampling n'est pas toujours une histoire de vieux disques poussiéreux, aussi recyclés et réinventer de la musique beaucoup plus récente.

De retour à Freddie Gibbs et à l'album Alfredo avec Something to Rap About qui accueille également Tyler the Creator. Cette fois, The Alchemist puise dans l'univers du guitariste David T. Walker, immense musicien de studio américain passé par quantité d'enregistrements soul et funk. Et puis on entend cet autre document, Early 5% Use de 1967, qui nous ramène dans le Harlem des années 60, autour de la jeunesse et de la culture des 5%ers. Un mouvement né dans les années 60 à New York, dont les enseignements et le vocabulaire auront une influence considérable sur le hip-hop, notamment à travers le Wu-Tang Clan. L'univers d'Alchemist, un voyage musical, mais parfois également un voyage dans l'histoire culturelle afro-américaine.

Impossible de consacrer une émission à The Alchemist sans évoquer Mobb Deep, l'un des groupes les plus emblématiques du rap new-yorkais. Survival of the Fittest, sorti en 95 sur le mythique The Infamous, est un classique absolu produit à l'origine par Avok. Et pour une fois, je n'ai pas choisi le premier couplet, celui de Prodigy, le connu, mais celui de son complice Avok. Parce que c'est précisément sa voix qu'on retrouve samplée dans Worst Comes to Worst, produit par Alchemist pour Dilated Paul en 2001. Ajoutez à ça un magnifique emprunt à William Bell, on le connaît bien dans l'émission, et vous obtenez l'un des morceaux les plus marquants du rap underground de cette période, avec cerise sur le gâteau, la présence du gourou.

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1: On termine ce voyage discographique autour de la figure de The Alchemist avec l'une de ses collaborations les plus prestigieuses, à savoir Kendrick Lamar. En 2017, il produit Fear, l'un des morceaux les plus forts de l'album Damn. Puis en 2022, on le retrouvera également sur Mr. Moral et The Big Steppers, notamment avec We Cry Together. Pour Fear, The Alchemist plonge dans Poverty's Paradise, morceau du groupe The 24 Karat Black, paru en 1973 sur l'album Ghetto Misfortune's Wealth. Une fois n'est pas coutume, le producteur choisit deux boucles dans le morceau. Il récupère différents éléments instrumentaux et vocaux au sein d'un même morceau pour reconstruire sa production. Une œuvre qui parlait déjà de pauvreté et de difficultés sociales au début des années 70. Plus de 40 ans plus tard, ces sonorités accompagnent les réflexions de Kendrick Lamar sur la peur, l'enfance et la précarité. Une belle démonstration de ce que le sampling

Alchemist, un producteur capable de faire dialoguer le rock psychédélique, la soul oubliée, les bandes originales et le rap le plus contemporain. Et si on n'a fait qu'effleurer son immense discographie, il n'est pas impossible qu'on y revienne bientôt. Mais avant de se quitter, place à notre traditionnel échantillon gratuit. Cette semaine, un immense monsieur de la soul, Curtis Mayfield, avec White On for the Darkness, sorti en 1973, encore une année charrière du sampling, vous en conviendrez. Un morceau que l'on retrouvera notamment samplé par Maze, accompagné de Total sur What You Want en 1997.

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À bientôt dans Samplez-moi. 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

Une existence par procuration, constamment l'impression de revivre le générique de ce que serait la suite. Tu n'oses pas vivre ta vie, tu la regardes comme un travelling. Chaque séquence te rappelle un autre film que tu

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